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6: Pour ce cinquième épisode du bruit de la machine à laver, nous poursuivons notre série de lavage, notre exploration des pratiques brutes de la musique avec un autre groupe qui, à l'instar des Harry's ou des Chulers, est un groupe mixte, donc mixte pour mélange de musiciens professionnels, d'éducateurs spécialisés et résidents, qui sont un peu les superstars du genre. Mais peut-on vraiment parler de genre ? Il s'agit d'Astéréotypie.

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Le collectif Astérotypie, dont le nom pourrait faire penser à un mot valise, mais déconstruit, genre association de stéréo et atypie, ben en fait, cela, ce serait oublier que la stéréotypie renvoie quelque chose de très concret, c'est la répétition de mots, de phrases et de gestes rythmés sans but apparent, de façon automatique. Astérotypie est issue d'un atelier de poésie et d'écriture mené dans l'Institut médico-éducatif de Bourg-la-Reine, pour des personnes atteintes de troubles autistiques, et il était animé à l'époque par Christophe Lullier, musicien que l'on a déjà pu écouter dans Infecticide, qui est une version made in Paris des Mulhousois d'Ijvine, et alors éducateur spécialisé à l'époque. Ce dernier a découvert assez vite l'intérêt poétique et peut-être thérapeutique de mettre en musique et en parole les textes produits dans cet atelier d'écriture. Ces autoristes, interprètes, y partagent certaines dimensions de leur existence de personnes porteuses d'autisme, une vision singulière du monde. Un prisme auquel ils sont trop bien souvent assignés dans leur parcours, mais qui devient vite accessoire dans le collectif. En 2010, l'atelier s'est transformé en groupe de rock décalé, en accueillant en plus des résidents de l'IME, donc à savoir Claire Ottaway, qu'on a pu entendre tout à l'heure, Stanislas Scarman, Johan Goetz, qui a aussi une pratique de plasticien, et Aurélien Lobjoie. À ces résidents sont associés des musiciens comme Benoît Guivarch, puis Arthur Gillette, Éric Devesseau du groupe Moriarty. En ce sens, l'histoire d'Astérotypie est contemporaine, similaire à celle du White Classical Music Ensemble, celle des Harries ou des Chulers, avec des esthétiques différentes. Et d'ailleurs, je pense que ce sera un beau sujet de livre ou de film de réfléchir à cette histoire un peu des musiques qui est assez présente en France. Ainsi, chanteurs, auteurs, autistes, musiciens, neurotypiques écrivent, répètent et montent ensemble sur scène. Toujours sous l'attention stimulante, stimulée et bienveillante de Christophe Lullier. Ce qui est très bien traduit par le très beau documentaire de Laetitia Moller, L'énergie positive des dieux, que je vous recommande bien évidemment. Comme l'explique Christophe Lullier, nous ne fuyons pas la thématique de l'autisme, nous sommes très fiers des origines du projet, mais nous préférons garder cette question filigrane. Pour nous, l'inclusion est parfaite quand la différence n'est plus une question. Sortir de la page « société » pour aller sur la page culture a été un combat de 10 ans. S'y maintenir est un défi permanent.

ressemble à Zac Efron, Gabriel à Ben Barnes, Adrien à Jared Leto, Claire ressemble à Oda de la Star Academy 4, Mathilde à Lily Cole, Célia à Erika Durance qui joue dans Smallville, Christophe ressemble à Samir, le cousin de Benzama, qui apparaît dans Hollywood Girls. On l'aime pas trop, il est con. Il s'était accouplé avec Aurélie dans

0: Ce qui me met en colère, c'est quand les gens se moquent de moi. Ce qui me met en colère, c'est quand parfois on me crie dessus pour des choses qui sont vraiment pas importantes. J'en ai marre qu'on me crie dessus pour rien, juste parce que je me décortique le nez. J'en ai marre, c'est nul, c'est dégoûtant, je l'accorde, mais c'est tellement pas important. J'ai insulté personne, je n'ai frappé personne, c'est pas grave, j'en ai marre, mais ils s'en foutent, c'est ça qui me met en colère. La musique croque, clash, technoïsante d'astéréotypie est au service de paroles qui renvoient au quotidien, constat, questionnement de leurs talentueux auteuristes dans une verve atypique qui nous bouscule, nous enchante, et c'est vraiment ça qui nous embarque avec astéréotypie. C'est cette virtuosité incongrue, c'est beau. Beau comme la rencontre fortuite sur une table de dissection d'une machine à coudre et d'un parapluie, disait Isidore Ducasse, ou le mariage d'un billet de 20 euros.
1: 20 euros, c'est la fille de 100 dollars. 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La copine de 20 euros, c'est 50 euros. Ce sont de très bonnes copines. 100 euros, c'est le grand-père de 20 euros. Il est très gentil. Il fait des cadeaux à sa petite.

c'est la grand-mère de 20 euros. Elle est très gentille également. 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Elle m'a dit oui, et c'est le plus beau jour de ma vie.

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Ce sera magnifique, ce sera formidable. Ce sera le plus beau jour de ma vie. Le mariage aura lieu à la Banque de France. Et le président de la Banque Centrale Européenne sera le

0: tiré.
1: Pour aller plus loin avec le collectif Astérotypie, c'est assez facile. Il y a vraiment pas mal de documentation en ligne. Ils ont été invités dans nombreuses émissions radio. Il y a pas mal de podcasts donc à réécouter. Alors peut-être préciser quand même, rappeler en tout cas que les membres phares d'Astérotypie, Claire Ottaouais, Stanislas Carman, Johan Goetz, Aurélien Lovejoie, font également partie des Rencontres du Papotin, l'émission de France 2 que vous pouvez regarder donc en direct sur France 2, en replay et sur YouTube. Et rappelez que le Papotin, c'est d'abord un journal qui est devenu un magazine, un très beau magazine, auquel ma coloc Véronique, étudiante en psychologie, était abonnée dans le début des années 90. Et oui, c'est comme ça que j'ai découvert le journal du Papotin. Le Papotin a donc été créé en 1990 par Driss El-Kersi, puis repris par Julien Bonsillon, déjà cité lors des épisodes sur Massou et Léa Riss. Car oui, c'est un petit monde très fertile, celui des musiques brutes en France. Et c'est aussi cela qui m'a donné envie de commencer cette émission de radio. La discographie d'Astérotypie est composée de 3 albums. Le premier, L'énergie positive des dieux, sur Air Rhythmo en 2018, d'où est tiré le film éponyme. Ensuite, le dernier disque, c'est Patami, sur Air Rhythmo aussi en 2024. Tous les morceaux que vous avez pu écouter sont extraits de l'album sorti chez toujours nos amis de Label Brut. Aucun mec ne ressemble à Brad Pitt dans la Drôme, qui est sorti en 2022. C'est fini pour aujourd'hui et je vous dis à très bientôt. 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

0: Voilà.
1: Mais alors, la Réunion.
0: Ça nous a fait content. On ne peut pas gagner tout le temps. C'est la loi du sport, comme on dit. Et puis, il n'avait même pas ni la télé, ni la radio, là. Mais veille l'année prochaine, quand Anicette sera là.

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0: 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Il est 19h.
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5: Bienvenue donc dans Angle Mort, là où les périphéries partent au centre. Fidèle au poste, rêve, Jean-Marc Moussa et moi-même, Filsan, pour l'épisode 6 de la saison 2. Ce soir, on parle d'un phénomène qui traverse les élections, les milieux associatifs, les quartiers populaires, les médias alternatifs et les mouvements sociaux. On parle de la capture des élites. Qui parle au nom de qui transforme la colère en carrière, qui transforme la lutte en opportunité et surtout, comment le système récupère celles et ceux qui prétendent le transformer. Et pour commencer, comme toujours, place à l'édito d'Angle Mort.
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5: Alors, Nantes, ce soir l'édito s'appelle Nantes, la gestion du renoncement. Alors à Nantes, la campagne municipale bat son plein et donne l'impression d'un grand concours d'élégance politique qui saura promettre le plus de transformation sans jamais menacer l'ordre existant. Qui saura parler de justice sans jamais prononcer le mot « conflit » Qui saura se dire « rupture » tout en rassurant les propriétaires, les investisseurs et les préfectures? Le calendrier est, disons, d'une cohérence parfaite. Au moment même où la ville inaugure un local de rétention administrative dans la cour du commissariat Valdec-Rousseau, un préfabriqué cerclé de barbelés pour enfermer des étrangers en attente d'expulsion, la ville s'offre la grande parenthèse démocratique des municipales. On appelle ça la gauche responsable, hein, celle qui explique qu'on ne peut pas tout changer d'un coup, qu'il faut être réaliste, qu'il faut accompagner et qui, entre deux discours sur la dignité humaine, signe les arrêtés préfectoraux. Quand la droite assume, elle, sans vergogne, un projet d'ordre autoritaire et raciste, plus de police, plus de caméras, plus de contrôle, plus d'armes, cette gauche qui veut la place rebaptise ses dispositifs. Les caméras deviennent des outils de médiation, les forces de l'ordre des agents de tranquillité, avec elles la répression ne disparaît pas, elle change de nom. Et le silence, lui, demeure stratégique. Racisme structurel, contrôle aux faciès, enfermement administratif, solidarité internationale, sur ces questions, la parole se fait rare. Il faut dire que le silence est une tradition locale. Depuis près de 4 décennies, la social-démocratie nantaise a perfectionné un art rare, celui de gérer sans jamais rompre. À Nantes, le progrès s'annonce en conférence de presse et se dément en arrêté préfectoral. Un mot pour le cabinet d'architecte Plast, puisqu'il mérite d'être nommé tellement il est représentatif de ce jeu à la nantaise. Celui du génie de la neutralisation, où l'on peut ériger des cages tout en se décrivant comme humaniste, on peut rendre la violence possible tout en l'habillant d'un discours de créativité. Sur leur site, on lit que leurs architectes sont avant d'être architectes des êtres vivants, en interaction avec leur environnement. des êtres vivants qui ont dessiné, répondu à un marché public, tracé des plans de palissades et des barbelés dans la cour d'un commissariat pour y enfermer d'autres êtres vivants. Cela sans papier, sans avocat, sans interprète, avec 48 heures pour contester leur expulsion. C'est la nécropolitique version bobo technique, le vocabulaire de la créativité architecturale au service de la machine à expulser. Blast accompagne. Tout le monde accompagne. Accompagner, c'est le verbe de Nantes. La social-démocratie nantaise a donc perfectionné cette méthode, ne jamais rien nommer qui fâche, adoucir les angles du capitalisme sans en toucher la structure. Nantes fait de la politique comme on fait du yaourt bio. Le packaging est irréprochable, les conditions d'élevage restent confidentielles. Donc, ce qui se joue dans cette campagne n'est pas tant un affrontement idéologique qu'une compétition pour l'administration du statu quo. Les listes rivalisent d'ingéniosité pour promettre une ville plus verte, plus douce, plus participative, mais aucune ne semble prête à affronter les structures qui produisent des inégalités qu'elles prétendent corriger. On soigne les effets, on contourne les causes. Et c'est cela, au fond, le vrai scandale de cette campagne. Non pas que la droite assume son autoritarisme, mais que les listes de gauche, incapables de nommer le racisme d'État, l'enfermement administratif ou la criminalisation des marges, se contentent d'administrer le statu quo avec un vocabulaire de dignité et une esthétique de consensus. Une gauche qui ne transforme plus mais qui accompagne. Alors faut-il voter ? Oui, c'est peut-être la note la moins confortable de cet édito. Parce que le vote, même imparfait, même décevant, même face à une offre politique qui ressemble à un menu sans plat principal, reste un outil, rien qu'un outil. On ne peut pas s'en priver par cynisme, par désespoir ou par lassitude militante. Ce soir, on parle de la capture des élites, parce que la capture ne se fait pas toujours par la force, elle se fait par le langage, par la mise en récit, par cette capacité qu'a le pouvoir à intégrer ce qui le menace, à le reformuler, à l'absorber, à le rendre compatible avec l'existant. Ce que l'on nous vend comme transformation n'est plus né le plus souvent qu'une manière élégante d'éviter le conflit.
4: Black faces in high places are not going to save us.
7: Des visages noirs au sommet du pouvoir ne nous sauveront pas.
4: Just look at the black proponents of Cop City.
7: Regardez simplement les partisans noirs de Cop City au sein même de la classe dirigeante d'Atlanta.
4: Black faces in high places are not going to save us.
7: Des visages noirs au sommet du pouvoir, je le répète, ne nous sauverons pas.
4: Just look.
7: Regardez simplement la main de cette femme noire, ambassadrice à l'ONU, votant contre un cessez-le-feu à Gaza. C'est-à-dire que notre identité noire et notre identité de femme ne sont pas, en soi, des gages de confiance si nous acceptons d'être enrôlés dans des positions de pouvoir qui maintiennent un statu quo oppressif. Notre identité noire et notre identité de femme ne sont pas dignes de confiance si nous soutenons l'occupation des quartiers noirs par une police prétendument mieux formée ou si nous restons silencieuses face au génocide de peuples opprimés à travers le monde, financé par l'argent de nos impôts.
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0: Wells, Just Data Lab, je crois que c'est un laboratoire qui réunit des étudiants, des enseignants et des militants et qui essaye de développer une approche critique et créative de la conception, de la production et de la diffusion des données pour repenser et réorienter l'utilisation des données au service de la justice. Elle est aussi professeure, j'ai oublié de le dire, d'études afro-américaines. Et elle dit une chose simple et radicale, elle dit « Mettre des visages noirs aux postes élevés ne nous sauvera pas ».
1: Exactement.
0: Exactement, c'est ce qu'elle dit. Donc Rêve, ce soir, le titre de l'émission, c'est « La capture des élites ». Et je crois que ça fait référence au titre de l'ouvrage de Olofoye Otaiwo, qui est traduit en français par « L'élite cannibale ». Est-ce que tu peux nous en dire plus ?
1: Oui, oui. Bah, on a décidé de garder le titre original, ou plutôt de traduire littéralement le titre original, parce qu'on trouvait que c'était beaucoup plus explicite que la traduction française « L'élite cannibale », qui ne rend pas compte de la réalité de ce dont parle l'ouvrage. Et d'ailleurs, c'est ce dont on va parler pendant toute l'émission. D'ailleurs, Toyo lui-même, il présente son livre comme étant un travail d'identification du processus par lequel un concept radical peut être dépouillé de sa substance politique et de son potentiel libérateur en devenant la victime d'une mémise des élites. Et celles-ci peuvent être politiques, économiques, sociales, et tout ça au service de leurs propres intérêts. Donc, c'est cette démarche de capture dont on va parler aujourd'hui.
0: D'accord. Donc, on va commencer par faire un état des lieux de ce phénomène et de ses acteurs, parce qu'ils ne tombent pas du ciel, mais ils s'inscrivent plutôt dans une transformation économique. J'ai remarqué.
2: Tu sais, d'habitude, les phénomènes, on les voit avant d'avoir le concept. Et le concept qui est très intéressant, sur lequel on s'est arrêté, c'est celui d'entrepreneur politique, social. Et pendant longtemps, en fait, on n'a pas vu la maison dans la prairie. Enfin,
1: l'éléphant.
2: L'éléphant dans la pièce. Ouais. Oui, parce que j'ai regardé Charlie Ingalls. L'éléphant dans la pièce, c'est qu'il y a le mot entrepreneur, quoi, avec la logique justement de l'économie capitaliste qui est souvent basée sur l'économie de la rareté. Et donc, on va voir tout un tas de pans de la société, tout un pan du social qui n'était pas dans les logiques marchandes, atterrir dans le marché et va être accaparé justement par ces fameux entrepreneurs et qui, après ça, vont commencer à se créer des petits...
0: baronnies.
2: Ouais, exactement, à partir de là, ils vont... Ouais,
1: précaré.
2: Exactement, c'est le précaré, c'est le mot que je cherchais, précaré. Ouais.
0: Mais du coup, là, est-ce qu'on peut juste faire rêver une distinction entre... est-ce qu'on n'a pas une distinction à faire entre entreprise et initiative ? C'est quoi la différence ?
1: Oui, oui, parce qu'en vérité, on utilise rarement le terme d'entreprise, d'entrepreneuriat, d'entreprendre quand on parle de politique normalement. Mais en fait, la distinction ici, elle est importante, c'est qu'en en politique, on parle donc d'initiative et pour les acteurs dont on parle actuellement et leur activité, on parle d'entreprise parce que l'entreprise est toujours une démarche qui a pour but de percevoir du profit. Que ce soit un profit ou un gain économique, financier, symbolique, etc. Mais c'est toujours en vue de ça. Alors que l'initiative, elle est beaucoup moins récupérable dans le sens où c'est une démarche qui cherche à la transformation. Et la transformation peut être une transformation qui est au service de la collectivité et non pas au profit d'un seul individu.
0: OK. Du coup, on a des entrepreneurs politiques...
1: Mus par leurs intérêts.
0: Mus par leurs intérêts. On a des entrepreneurs de quartier, on peut dire ça ? Externes.
2: Internes et externes.
0: Externes, voilà. Et internes. Donc externes, des gens qui ne sont pas forcément du quartier, mais... Ouais.
2: Mais tout ça, c'est un terrain. Hein. Historiquement, les questions politiques et sociales dans les quartiers ou même les phénomènes qui touchent les catégories marginalisées... Jusqu'à très récemment, l'État prenait en charge tous ces pans-là, quoi. Et ce qui s'est passé, c'est avec le recul de l'État, de plus en plus, et la massification scolaire a vu arriver énormément de personnes qui sont diplômées, ce qu'on appelle les cadres, et qui n'ont pas réussi pour lequel on n'a pas trouvé de débouché. Et historiquement, dans les années 80 et dans les années 70, ces catégories, elles finissaient comme fonctionnaires ou elles travaillaient
1: dans la providence.
2: Exactement.
0: Tu parles de gens qui ont fait, par exemple, des écoles de commerce ou des grandes écoles, ouais. Et qui finalement n'arrivent pas à avoir.
2: Oui, exactement. Et vu qu'il n'y a pas de débouché, bah, écoute, ils récupèrent.

0: tout ce qu'ils ont appris dans ces écoles-là. Mmh. Et ils viennent justement un peu manger les plates-bandes des gens de quartier.
1: Ouais, mais il y a eu aussi, je pense, pour accompagner ce phénomène, il y a eu dans les quartiers le passage du financement par subvention à celui d'appel à projet.
0: Dans la logique néolibérale, parce que l'État aussi s'est mis au service justement de cette économie néolibérale où, pour résumer, avant, quand on avait un projet, on remplissait un papier avec une asso du coin et après on allait voir l'élu du coin, il nous disait « Attends, au mois de mars, on va vous faire une subvention exceptionnelle ». Là, c'est un guichet unique, tout le monde fait la queue leu-leu pour pouvoir, avec aussi les politiques de la ville, il y a les subventions qui sont aux politiques de la ville. Et là, ce n'est plus une feuille qu'il faut remplir et rencontrer un administrateur ou un fonctionnaire. Là, faut avoir vraiment un pack-office.
2: Une standardisation.
0: Exactement. Ouais. Maîtriser pas mal la langue de bois et un peu mentir. Chose qu'on n'a pas ce capital symbolique dans les quartiers. Et donc, on s'est laissé dépasser sur ces terrains-là.
1: Ouais. Et pour les entrepreneurs politiques, Rêve, c'est quoi leur façon de faire ou leurs caractéristiques?
2: En fait, les entrepreneurs politiques, en réalité, ne sont pas si différents que ça des entrepreneurs dont on est en train de parler aussi bien. Tu vois, les entrepreneurs qui sont à l'intérieur des quartiers qu'à l'extérieur des quartiers. Les entrepreneurs politiques sont aussi des victimes de la massification. Mais ce sont des gens donc, qui, du fait de l'ouverture de l'université, ont beaucoup de diplômes de Sciences Po, sont passés par aussi les grandes écoles, mais les grandes écoles publiques. Viennent d'extraction, on va dire, populaire, et donc n'ont pas les réseaux et le capital social qui permet de s'intégrer dans le circuit classique de l'administration, que ce soit par le biais des partis politiques, etc. Tu vas à Sciences Po, tu fais quelques études de sciences ou de communication politique ou de logistique, tu rentres en tant que conseiller, en tant qu'assistant parlementaire, etc. Et puis là, tu fais ton chemin, etc. Ces gens-là n'ont pas forcément ces entrées et donc sont obligés de créer
1: eux-mêmes leur propre opportunité.
2: Et donc, en tant qu'entrepreneur individuel, ils vont essayer de trouver une idée qu'ils vont essayer de rendre bankable.
1: Ah ben, c'est une idée qui me vient en tête, là. La première pote.
2: Exactement. Ouais. Comme la primaire populaire, par exemple, c'est des gens qui ne peuvent pas entrer dans les partis politiques. Donc, ils ne sont pas au PS, ni à LFI, ni à etc.
1: Est-ce que ce n'est pas parce qu'ils ne vont pas percer tout de suite? Ce n'est pas qu'ils ne peuvent pas. Je pense qu'ils peuvent rentrer, mais c'est parce qu'ils ne vont pas avoir un retour sur investissement immédiat.
2: Oui, non, mais en fait, c'est des stratégies comme les autres. Comme aussi bien dans les facs avec les syndicats d'étudiants, des trucs comme ça, il y a des voies pour entrer dans les partis politiques, etc. Ce sont des voies pour entrer. Donc, eux, ils ont créé leur propre économie qui permet, en fait, de la visibilisation par la capture. Parce que, par exemple, ce qu'a fait la primaire POP, c'est d'identifier une demande, des sondages. Personne ne sait si les gens le disent réellement, mais les sondages ont dit « les gens de gauche veulent de l'union
1: ».
2: Eux, ils ont poussé « ok, union égale, on va amener la primaire populaire ». Ils envoient le truc, etc. Ils font leur campagne, récupèrent 400 000 signatures. Et à partir de ces 400 000 signatures, en fait, ils font comme une start-up et ils attendent à ce que les géants, les GAFAM, etc., les grands partis politiques fassent l'OPA sur eux.
1: Ouais.
2: C'est comme ça qu'ils monétisent justement leur capture.
0: En disant qu'on a de la data.
2: Exact. Ouais. Mais c'est littéralement ça qu'ils le disaient.
0: Ouais. Parce que pour la
2: plupart, ils le disaient littéralement. Ouais. On a la data, donc il faut nous écouter. Quoi.
0: Exactement. Il fallait s'inscrire avec sa carte bancaire.
2: Mais
0: bon.
1: Ouais, mais il y a un autre phénomène aussi, il y a celui de réappropriation, tu sais, le cosplay, quoi.
0: Ouais, totalement. De toute façon, il avait dit, je l'avais un tout petit peu dit avant, ces gens-là sont un peu à la périphérie, justement, de l'économie politique ou même du secteur privé. Et par cette marginalisation-là, forcément, ils occupent les mêmes espaces que nous. Je dis nous, les gens des catégories marginalisées. Et justement, cette proximité avec nous leur donne justement, quelques clés pour derrière...
1: Limiter les...
0: Exactement. D'où le cosplay, quoi, tu vois. Donc, la fréquentation de nos milieux. Mais ça veut dire qu'ils ont aussi conscience du racisme. Ils savent que nous, on a une certaine limite, qu'il y a une espèce de plafond de verre, et eux, partageant les mêmes espaces que nous, mais eux n'étant pas soumis justement à ces plafonds de verre, c'est par là que nous, on trouve que c'est un peu de la...
2: Et ils collaborent avec ce qu'on va appeler des fixeurs.
1: Des fixeurs, c'est ce que j'allais dire. Ils ne pourraient pas prospérer s'ils n'avaient pas des fixeurs.
0: Exactement.
1: Pour les...
2: Et pourquoi on les appelle des fixeurs?
1: Ah, parce qu'ils ouvrent les portes.
0: Exactement.
1: Ils se portent garant.
2: Ouais, et puis ils connaissent le terrain.
1: Ils connaissent le terrain.
2: Comme un grand reporter qui descend sur un terrain de guerre où il ne connaît pas exactement.
0: Le genre d'un journaliste.
2: Un journaliste de gare locale qui sait trouver les bons numéros très, très rapidement, qui sait exactement à qui il ne faut pas parler.
1: Ouais.
2: Parce qu'en fait, tu le sais.
1: Tu
2: te grilles très, très rapidement. Mmh. Et que si tu débarques dans un quartier, on te voit avec un tel plutôt qu'un tel.
1: C'est
2: personne ne va te faire confiance.
0: Ouais.
2: Donc, il te faut un fixeur qui permet de repérer bien le terrain, quoi, pour ne pas te griller en attendant de...
1: Ok, donc on a dit entrepreneurs politiques, entrepreneurs sociaux, entrepreneurs associatifs.
0: Entrepreneurs tout court.
1: Entrepreneurs tout court.
2: Oui, et puis j'en parlais dans ma chronique, il y a aussi des entrepreneurs de la morale.
1: Ah ouais.
2: Et qu'on va retrouver beaucoup plus du côté de la gauche et du côté de la droite. Et parce que la droite n'est pas
1: exemple de
2: frontière.
1: Les médias.
2: Un livre noir qui est devenu frontière, etc. Ce sont des gens qui construisent ce genre de choses et puis qui ensuite explosent, etc. Mais je pense qu'on va revenir.
1: Oui. Après, le qui entreprend et avec quel mécanisme, on verra ça. On verra les effets de la capture des élites. Et du coup, là, c'est notre première pause musicale.
2: Mmh.
1: C'est un titre qui a été choisi par qui? Je ne sais plus.
2: Nous.
1: Okay.
2: Ah bah bravo.
1: Bravo.
2: En plus, nous
1: elle écoute.
2: Non. Moi je pense que c'est
1: moi.
0: Moi aussi.
1: Non, ne les écoute pas. Je t'embrasse de loin. Et donc c'est Moonlight.
2: Mm-hmm.
1: Elle a choisi Moonlight.
2: Ouais.
1: Toute art.

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1: Vous êtes toujours sur Prune. Angle mort, ce soir, il est question de capture des élites au sens de récupération des mots, moyens et outils de lutte pour un profit au nom d'une trajectoire personnelle. Alors avant de nous pencher sur les effets de ces mécanismes de capture, c'est l'instant lexique de rêve. Jingle.
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1: Alors ce soir, il est question de panique morale dans une ville, Nantes, où les paniques morales sont légion. Rêve, c'est à toi.
3: Wokisme, islamo-gauchisme, grand remplacement ou encore cancer culture, ces mots surgissent dans le débat public comme des signaux d'alarme et à les entendre, nos sociétés seraient menacées de l'intérieur par des forces obscures prêtes à détruire nos valeurs fondamentales.
1: Alors, sommes-nous face à des dangers objectifs ou des menaces qui sont construites ?
3: Pour répondre à cette question, il faut revenir à un concept central des sciences sociales, comme d'habitude, la panique morale. Le terme apparaît au début des années 70 dans l'ouvrage « Folk Devils and Moral Panics » du sociologue Stanley Cohen. En étudiant les affrontements entre les jeunes mottes et rockers au Royaume-Uni, Cohen observe un phénomène récurrent, une réaction sociale totalement disproportionnée par rapport aux faits. Pour Cohen, une panique morale survient lorsqu'une condition, un épisode, une personne, un groupe d'individus finit par être défini comme une menace pour les valeurs et les intérêts de la société. Fin de citation. Il identifie un cycle en 5 temps. L'émergence d'abord, un fait ou un groupe est présenté comme une menace majeure pour la société. Ensuite, la schématisation. Là, les médias simplifient et dramatisent cette menace en figures facilement identifiables. Puis la mobilisation émotionnelle, des discours alarmistes amplifient l'inquiétude et créent un sentiment d'urgence collective. Puis vient la réponse institutionnelle, c'est-à-dire que les autorités adoptent des mesures présentées comme indispensables pour rétablir l'ordre public et social. Et enfin, la sédimentation, c'est-à-dire qu'une fois que la panique disparaît et que la poussière retombe, les stéréotypes et les changements législatifs persistent.
1: Alors, il serait intéressant à ce point-là de savoir qui fabrique la panique.
3: En fait, les sociologues distinguent 3 modèles de genèse. La panique morale qui part de la base, ce qu'on appelle le grassroots, c'est créé par une inquiétude qui est spontanée dans la société. Celle lancée par des groupes d'intérêt, organisations cherchant à accroître leurs influences, et celle orchestrée par des élites, c'est-à-dire une construction stratégique destinée à détourner l'attention des problèmes structurels. Ce dernier modèle est aujourd'hui central car la panique morale devient alors une ingénierie du consentement. Par exemple, répéter un terme comme le wokisme ou islamo-gauchisme suffit à lui donner une consistance. On appelle ça la proférence. Et ceci même en l'absence de réalité empirique solide. Alors qu'à l'origine, Stay Woke appelait à la vigilance face aux injustices raciales, le terme est aujourd'hui mobilisé comme une étiquette fourre-tout visant féministes, militants LGBTQIA+, et antiracistes. Et ces paniques ne naissent pas spontanément. Elles s'appuient sur une infrastructure médiatique et algorithmique. Les entrepreneurs de la morale saturent l'espace public de récits anxiogènes. Les chaînes d'opinion et certains think tanks, les réseaux sociaux et leurs algorithmes favorisent les contenus suscitant indignation et colère. La répétition crée l'évidence. L'évidence fabrique le consensus. Le consensus légitime l'action publique.
1: Que se passe-t-il alors lorsqu'une émotion collective se transforme en norme juridique ?
3: Les exemples abondent. En Floride, les lois Don't Say Gay et Stop Woke Act restreignent l'enseignement des questions de genre et de racisme à l'école. Au Royaume-Uni, l'Illegal Migration Act limite drastiquement le droit d'asile. En France, la loi séparatisme renforce le contrôle des associations musulmanes et aujourd'hui de toutes les associations, y compris écologiques, etc. Dans chaque cas, la mesure est présentée comme une protection de la majorité, mais ses effets concrets pèsent sur les minorités déjà vulnérables. Et en effet, la panique morale produit un backlash, c'est-à-dire un retour de bâton réactionnaire. Les discours anxiogènes nourrissent la stigmatisation et concourent à l'augmentation des crimes de haine. Et selon le Haut Commissariat des Nations Unies aux droits de l'homme, près de 70% des victimes de crimes de haine appartiennent aux minorités visées par ces campagnes.
1: Du coup, comment retrouver la lucidité ?
3: En fait, l'étude des paniques morales révèle qu'elles constituent une technologie de pouvoir savamment orchestrée pour détourner l'attention des inégalités économiques, de l'urgence climatique ou de l'érosion démocratique. Face à cette stratégie de la peur, des associations développent des actions de terrain, de soutien juridique ou d'éducation pour déconstruire les discours haineux et défendre les droits fondamentaux sans déserter le terrain des luttes syndicales. L'éducation aux médias, la mobilisation locale et la solidarité sont aujourd'hui les leviers essentiels de la résistance.
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1: Merci Rêve pour cet éclairage de l'instant lexique sur la panique, sur les paniques morales. Donc dans la première partie de l'émission, on avait vu comment émerge la figure de l'entrepreneur politique ou associatif ou voilà. Et maintenant, il faudrait qu'on voit, qu'on regarde les effets. Qu'est-ce que cet entrepreneuriat qui prend différentes formes fait à la démocratie?
4: Concrètement, tout à l'heure, on parlait de la politique des appels à projets. Et moi, j'ai un exemple sur Bellevue de comment ce dispositif ou cette manière de faire a appauvri le tissu associatif, politique et social du quartier. Je me rappelle avoir été dans une association qui recevait des subventions de la mairie et qui était devenue au fur et à mesure du temps... avec des activités franchement paramunicipales, quoi, para-étatiques, quoi. C'est-à-dire que on faisait beaucoup de social et en fait sans se rendre compte, on commençait à prendre la place en fait des services publics. Nous, on en était très, très, très contents. Mais sauf que nous, on ne remarquait pas que pendant que nous mettions en avant, ils étaient en train d'organiser le recul, justement, des services publics et de l'État, de la présence. Et donc, nous, trop fiers de ce civisme-là, en fait, qui nous a fait aussi passer notre adolescence et notre... ma jeunesse. Mais nous, ce qu'on ne remarquait pas, c'est que en même temps, ça commençait vraiment à approuvoir le quartier. Parce que quand on est dans une association, généralement, on reste 3-4 ans. Une fois qu'on est diplômé, on a son master. À l'époque, c'était des masters qui étaient classe. En fait, on était juste quelqu'un de transition. Et on n'est pas pour but de rester. Il y avait les emplois jeunes, etc., etc. Alors, donc, une fois que les gens qui sont vraiment au cœur de la machine, qui sont la dynamique de ces associations-là, quitte la ville, trouve un travail un peu plus stable, et on voit que ces associations-là s'effondrent et en fait, et même les services publics suivent derrière.
1: Donc il y a un appauvrissement, tu dirais que ça entraîne un appauvrissement du tissu local ?
4: Local et civique, parce qu'il y avait aussi, on avait un travail d'éducation populaire, et quand je vois actuellement comment sont un peu traités les associations qui sont clairement...
1: prestataires de services, les associations.
4: Prestataires de services est forcément vassalisé. Et donc, là où on était très vindicatif envers la mairie, aujourd'hui, la plupart des associations sont des acteurs d'accompagnement des politiques néolibérales où, aujourd'hui, il faut créer une entreprise. Tu as plus de chances d'être financé si tu veux créer des activités entrepreneuriales dans les quartiers que d'aller faire des courses pour les mamies.
3: Oui, et surtout, tu ne peux plus faire du fait de la structure même, de la façon dont ils ont organisé les rapports avec le pouvoir local. Ils pèsent presque sur eux une sorte de devoir de réserve, comme s'ils étaient
4: des fonctionnaires. Ouais, c'est
3: donc, ils ne se positionnent plus politiquement et n'engagent plus de rapport de force en réalité politiquement.
4: Ouais. On a des gens à qui on réclame.
1: On ne finance plus des missions, en fait. Exactement. On finance, c'est.
4: Des actions.
1: Oui, c'est des actions.
4: Et donc, on se retrouve, comme on l'a dit, avec des gens qui n'ont même pas le statut de fonctionnaire, et qui sont précarisés et qui se comportent comme des fonctionnaires. Enfin, fonctionnaires dans le sens la neutralité qu'on demande au service public. Et en fait, ils ne se rendent pas compte qu'ils sont en train d'eux-mêmes creuser leur propre tombe.
1: Oui, et puis, tu vois, par exemple, pour les appels à projets, comme les associations se retrouvent avec des documents qu'elles n'arrivent pas à remplir parce que c'est trop compliqué et il faut fonctionner en indicateurs, etc., etc., et ben, les équipes de quartier, elles sont là pour ça. Elle t'aide, limite, en te disant « Donne-moi le truc, je vais te le remplir et puis tu vas avoir ta subvention. » Et donc, tes gens n'ont pas non plus en compétence, alors que d'autres associatifs, eux, ils professionnalisent de ouf, c'est-à-dire ils prennent des gens. Et son rôle, c'est de...
4: D'aller chercher
1: les subs. Les appels à projets.
4: Ouais, les appels à projets européens, nationaux, les départements,
3: Les entrepreneurs externes dont on parlait tout à l'heure, c'est ça. Ils savent que cette demande existe pour les assos de quartier. Mm. Ils viennent de grandes écoles, de facs, etc. Ils savent qu'ils peuvent remplir les choses... Adopter aussi le bon discours qui...
1: Oui, séduire les institutions avec des mots-clés.
3: Et eux, ils sont salariés à l'intérieur pendant que les autres galèrent, quoi.
1: Ouais. Et du coup, Rêve, en ce qui concerne la politique, les entrepreneurs politiques, comment ils investissent? Je pense qu'ils investissent les limites de la démocratie.
3: Oui, non, mais c'est ça. En fait, ils identifient toujours des manques et des manques, très souvent des manques structurels liés au fait de la façon dont l'État gère des pans entiers de l'économie politique. Et quand je dis l'économie politique, les gens pensent les entreprises, etc. Non, en fait, avant, il n'y avait pas l'économie d'un côté et la politique de l'autre. Il y avait l'économie politique qui prenait en compte l'essentiel de la vie sociale et tout ce que cela implique. Mmh. Par exemple, la participation démocratique fait partie de ça. Et avec les différentes, on va dire, déceptions liées au vote, que ce soit 2005, etc., il y a eu des revendications. On l'a vu avec les Gilets jaunes et la revendication, par exemple, du référendum d'initiative citoyenne. Il y a une demande de démocratie de la part des citoyens. Et là, en fait, il y a tout un ensemble d'acteurs qui sont des entrepreneurs politiques qui investissent la démocratie locale, la démocratie participative, de nouvelles formes de démocratie.
1: Les conventions citoyennes.
3: Exactement, les conventions citoyennes. Et ce que ça fait concrètement, c'est que ces gens investissent une demande qui est réelle, capturent la demande, au lieu de nous donner un débouché qui traduit la souveraineté des citoyens, parce que la souveraineté, c'est la capacité de produire, d'émettre une décision, une volonté qui se traduit en acte concrètement. Mm. Bah, si on prend la convention citoyenne, par exemple, en quoi c'est une capture? C'est parce qu'on a amené des gens, des citoyens, on leur a promis que ce que vous allez faire de la délibération, vous allez faire de la discussion, etc., démocratique, et ce qui va en sortir va lier le président de la République et l'Assemblée nationale, on va traduire ça en loi. Mm. Qu'est-ce qui s'est passé? Une fois que les recommandations sont sorties, c'était des recommandations. Une recommandation, en fait, c'est un conseil, ça n'arrive à personne. Mm. Et ça a été mis de côté. Mais de la même manière, les consultations citoyennes, comme on fait par-ci, par-là, c'est la même chose, on a vu avec le CRA. On a consulté tout Nantes, toutes les réponses étaient extrêmement négatives, on n'en a absolument rien fait. En fait, ces acteurs, mais de la même manière, la primaire populaire, qu'est-ce que ça a fait à la fin? Ça a soutenu Toubira elle-même, n'est pas allée très loin. Mais parce que le but, ce n'était pas ça. Le but pour ces gens, ils ont atteint leur objectif.
1: C'est quoi? C'était de capturer l'espace, de capturer.
3: Et ça... On trouve ça aussi, par exemple, j'ai donné l'exemple de 2005, mais 2005 a fait naître énormément de gens comme ça. Franck Lepage, par exemple.
1: Ah, les conférences gesticulées.
3: Exactement, ouais. Mais tout ce domaine-là, par exemple.
4: À 3000 euros la formation.
3: À la base, il a un peu explosé sur une séquence où il démontait, tu vois, le laïus néolibéral, le discours creux, mais qui permet aux politiques de
4: l'innovation
3: sans rien dire. Et à partir de là, ils ont identifié qu'il y a une demande pour les gens de l'éducation populaire. Ils ont structuré ça. Au début, c'était un truc très intéressant, des gens qui vont aller un peu partout, éduquer les gens et tout. Mais à la fin, c'est devenu en fait un truc autonome où il y a des investisseurs, il y a des gens qui quittent l'éducation nationale pour s'investir, conférenciers, gesticulés.
4: Exactement.
3: Et qui vont de lieu en lieu et qui sont payés par les gens. Et en fait... ils ont des audiences capturées, mais de la même manière qu'il y a énormément de médias qu'on appelle médias alternatifs, etc., dont il faudra se poser la question. Si je rentre là, ce serait...
1: Ce
3: serait trop long, mais par exemple, Fakir ou des choses comme ça, il y en a plein qui ont investi les luttes sociales, qui ont créé, comme comme les entrepreneurs dont je parlais tout à l'heure, par exemple sur la panique morale, qui vont investir une situation, qui vont mettre en épingle, vous vous rappelez de Merci Patron, comme ça, c'est passé d'une situation individuelle.
1: Mais pendant le mouvement des Gilets jaunes, c'était la même chose aussi.
3: Oui, mais pendant le mouvement des Gilets jaunes, c'était extraordinaire, mais de la même manière avec le Covid, etc., il y a énormément d'acteurs qui ont émergé, et c'était des acteurs, par exemple, du côté de la droite et du côté de la confusion, qui est sur ce qu'on appelle l'économie de la réinformation. C'est des sites qui partent du postulat là que tout le monde nous ment, il y a un complot, etc.
4: Brigitte, voilà. Le mec est devenu millionnaire. Le mec qui dit que Brigitte Macron est un homme est millionnaire aujourd'hui.
3: Oui, oui.
1: Ah ouais?
4: Et
1: grâce à ça?
4: Ouais.
3: Pourquoi j'aurais dû faire, frère?
4: il était passé chez, comment il s'appelle, Candace Owens. Oui, oui. Aujourd'hui, il est millionnaire.
3: Oui, oui.
1: Parce qu'il fait payer ses interventions?
4: Interventions, livres.
3: Mais c'est une publicité là, à la base.
4: C'est ça.
3: C'est un publicitaire à la base. Et donc, en fait, on a vraiment tout ça. Oui, oui, j'avais mis son identité. Je pensais qu'il m'allait porter après, mais...
1: Joie. En gros, ça crée de la confusion, tout ça.
4: Oui, ça crée de la confusion. C'est, comment dire ça, ça...
1: Ça détourne l'attention.
4: Ça profite de l'atomisation.
3: Et ça épuise l'énergie.
1: Ah, ça épuise les gens.
3: Des politiques des gens. Ça nous conduit à des cul-de-sac, en fait. Parce que quand on nous dit que la réponse, c'est la Convention citoyenne et qu'on y investit toute notre énergie...
4: Et que ça sort pas.
3: Et que ça sort.
4: Ça sert qui? Ça sert l'extrême droite. Et ça sert la confusion, c'est ce que tu disais.
1: Ça sert la confusion. Très bien. OK. Ben, du coup, et ça produit aussi une politique de respectabilité, je trouve, chez certains camarades.
3: Pas que des profits, des intérêts à lisser,
1: Devenir des notables.
3: Voilà.
1: Devenir des notables.
3: Ouais.
1: OK, bon, ben, je crois qu'on a fait le tour. On verra dans la troisième partie comment on peut contrer tout cela, tous ces entrepreneurs. Mais maintenant, c'est l'heure de la canne.
3: Bonsoir.
1: Bonsoir. Ça va, Roussane?
3: Ça va, très bien.
1: Tu es prêt?
3: Non.
1: Allez, jingle.
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4: Good luck.
6: Bon, les amis. Bon, les amis, je vous dis la vérité, il y a failli ne pas y avoir de chronique.
1: Non.
6: En fait, j'en avais écrit une et j'étais content parce que pour une fois, je m'y étais pris à l'avance, c'est-à-dire la veille.
1: Oui.
6: J'étais tellement content que j'ai appelé mon frère et je lui ai dit, Radim, t'es pas prêt, celle-là, c'est ma meilleure chronique.
1: Okay.
6: Du coup, je lui ai lu et il a pas ri une seule fois.
1: C'est vrai?
6: C'est à un moment donné, il a fait... Et c'est pas un rire, c'est ce que fait un médecin pendant ta coloscopie. Du coup, je me suis remis en question, regard vide sur le bord de mon balcon, et d'un coup, je me suis dit, attends, je vais quand même pas quitter ce monde pour une chronique, alors que j'ai pas mangé.
1: Ouais.
6: Tu vois?
1: Ouais.
6: Je peux rater une chronique, mais pas un repas. Comme quoi, un ventre vide, ça peut sauver une carrière. Non. En vrai, quand j'avais pas de chronique, j'étais à deux doigts d'appeler Filson pour lui dire, en fait, je crois que je suis malade, je peux pas...
1: Ah, la dernière fois.
6: Et je me suis rappelé qu'après l'émission, on va tous dîner chez Rolsenko. J'ai vite guéri. Elle appelle ça l'effet placé burger.
1: Ouais, je connais.
6: Mais le plus important, c'est que j'ai écrit la chronique. Donc, c'est parti.
1: C'est parti.
6: Là, les amis, Trump, il a déclenché la troisième guerre mondiale pour esquiver l'affaire Epstein. C'est-à-dire, quand il a vu que des éléments glauques le mettaient directement en cause et allaient sortir, il s'est dit « Bon, qu'est-ce que je vais pouvoir bombarder aujourd'hui ? Tiens, des Arabes qui ont du pétrole, c'est pas mal ça. »
4: Pour que change.
6: Ouais, tu vois, pour changer. Trump, c'est pas un mec, par exemple, avec qui je jouerais au Monopoly. Lui, c'est sûr, dès qu'il commence à perdre, il t'accuse de tricher. Ensuite, il change les règles. Pendant ce temps, Netanyahou, il annexe la rue de la paix. Et si t'es pas d'accord, ils font sauter ta maison. Pas celle du Monopoly, hein, la vraie. Après, les Américains, ils prennent toujours la confiance. Et c'est normal quand tu vois comment on se comporte avec eux. Regarde, par exemple, en France, on te donne plus vite les papiers si t'es américain. Oui. Georges Clooney, il est devenu français. Il ne sait même pas parler français.
1: Non.
6: Moi, j'ai toujours vécu en France. J'ai eu mes papiers français à 21 ans. J'ai mis 21 ans pour devenir français, Filson.
1: Ouais.
6: Alors que depuis 21 ans, je savais parler français.
1: Tout ça, t'as passé le test.
6: Tout ça parce que moi, je n'ai pas gagné d'Oscar.
1: Non, tu n'as pas gagné d'Oscar.
6: Et en fait, et en vrai, même si j'avais été récompensé, j'aurais même pas eu les papiers. Tu sais, comme le frérot là, Abou Sangaré, acteur du film L'Histoire de Souleymane, pour lequel il a remporté un César. Bah, malgré ça, il a toujours pas été régularisé. Après, je comprends. Georges Clooney a un truc qu'Abou et moi, nous n'avons pas. C'est la même couleur de peau que le préfet. Ça, c'est pour ça. En réalité, je me suis motivé pour faire cette chronique parce qu'un heure où je l'ai fait, un petit enfant noir du nom de Madoua est porté disparu.
1: Oui, oui.
6: Et ça n'aime pas grand monde. Comme si les enfants racisés n'étaient pas de vrais enfants.
1: Ah,
6: bah, elle est où la putain d'alerte enlèvement ou disparition? Vous n'allez pas me dire que même dans ce domaine, on ne doit pas en faire deux fois plus. Non, vous n'allez pas me dire que même dans ce domaine, on doit en faire deux fois plus. Ça veut dire quoi? Ça veut dire que si t'es noir ou arabe, faut se faire enlever deux fois plus pour qu'on en parle. Ou alors, tu sais, faut que ce soit spectaculaire, genre enlèvement par un extraterrestre. C'est ça qu'il faut pour avoir une alerte. C'est-à-dire, et même là, tu sais, il serait capable de lancer l'alerte d'abord pour retrouver l'extraterrestre. C'est pour ça que... Bref, normalement, un enfant qui disparaît, ça devrait être un drame national, peu importe son prénom ou sa couleur de peau. J'espère qu'on va retrouver Madoua.
1: Mais t'as pas vu ce nom.
6: Merci de m'avoir écouté.
1: Ouais, j'espère.
3: Mais tu sais qu'aux États-Unis, ils ont dû faire le Ebony Alert.
6: Oh, ah, j'ai vu.
3: Parce qu'ils se sont rendu compte que le Amber Alert
6: j'ai vu.
3: Ne marchait pas.
6: C'est vrai, ça marche pas. Ça marche pas.
3: Ça veut dire que même quand l'alerte est lancée pour des enfants noirs, les gens ne se mobilisent pas du tout. Et que c'est toujours la communauté.
1: Oui, ce qui se passe d'ailleurs pour le petit, là.
3: Ouais,
1: c'est
3: petit,
1: la communauté qui cherche tous les soirs.
3: En fait, ils ont créé Ebony Alert. Bon, le nom, c'est n'importe quoi, mais je pense que Black Alert, c'était compliqué.
6: Ah, là, c'est...
3: Donc, ils ont dit Ebony Alert, mais pour te dire, hein, c'est vrai que bon, on a beaucoup parlé de l'empathie ici.
1: Oui.
3: Selon les groupes d'appartenance, les groupes d'exclusion.
1: Bah écoute, merci beaucoup Moussa.
4: Merci Moussa.
6: Écoute.
1: Merci d'en avoir parlé. Et du coup, là, c'est la deuxième pause musicale pour déjeuner un peu. Et c'est ton titre.
6: Tu veux pas le dire parce que c'est
1: anglais. Non, mais je pourrais le dire, mais là,
6: c'est Baby
1: j'ai
6: Kim.
1: Pas qu'on me reprenne.
6: C'est Baby Kim qui chante I'm not a lyricist.
3: C'est une fille
1: il est difficile en plus.
3: Parce que lui, il est un lyriciste. Hein. Mais bon, on écoute.

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2: Alors, on est de retour dans Angle mort et on enchaîne direct avec le hors-piste de Sean Malkey. Jingle.
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2: Allez, Sean Malkey, c'est à toi avec la French Touch.
3: Yes.
2: Alors, ce soir, tu vas nous expliquer comment la gauche raciste a sauvé nos luttes.
3: Ouais, je sais, je commence toujours de parler.
2: Mais ça te ressemble à moi.
3: Oui, ce soir, on va pas encore parler de dialectique.
2: Ouais, j'adore.
3: En effet, les formes de lutte politique ne dépendent pas seulement des volontés des militants ou des idéologies affichées. Elles émergent des structures historiques. On va comparer les trajectoires des sujets racisés aux États-Unis et en France et examiner les stratégies en œuvre et ce qu'elles produisent concrètement.
2: Allez, vas-y.
3: Cette comparaison met en avant, en évidence, deux formes opposées de gestion politique de la race. Ces différences ne viennent pas d'une essence nationale. Les dominés des deux côtés partagent un rapport au capitalisme mondialisé et à l'histoire coloniale, mais les chemins pour produire une subjectivité politique et formuler des revendications sont radicalement différents. Le modèle américain, libéral, crée une intégration conditionnée à la respectabilité et à la loyauté civique. Le modèle français, plus conflictuel, impose l'invisibilité ou la rupture. Ces divergences viennent des formes de lutte, des alliances disponibles et des impasses structurelles.
2: Mais encore.
3: Aux États-Unis, par exemple, les luttes noires doivent se faire avec des institutions d'un État libéral et individualiste chimiquement pur. Ce pays repose sur la dépossession coloniale, l'esclavage et la ségrégation, sans rupture comparable à 1789. Les avancées politiques passent souvent par des stratégies juridiques, l'accès à l'école publique, la législation sur les mariages mixtes ou encore le droit de vote ont été obtenus selon des logiques de progression graduelle, souvent arrachées devant les tribunaux. Ce mode d'action a produit des transformations sans rupture où les concessions institutionnelles avaient comme conséquence de désamorcer les poussées révolutionnaires.
2: Alors, donc, du coup, pour toi, la conscience noire là-bas a dû se construire en autonomie et au prix d'une intériorisation du cadre libéral.
3: Oui, c'est ça. Ce n'est pas un hasard si l'intersectionnalité, par exemple, cet outil critique qui redonne une place aux femmes noires, émerge dans le droit à antidiscrimination grâce à la juriste Kimberlé Crenshaw. L'intégration n'est pas une trahison, c'est une stratégie rationnelle dans un pays où domine l'idée de progrès par inclusion. Leur souffrance et leur lutte pour la dignité deviennent par ricochet un théâtre de l'économie morale d'une nation blanche, un fétiche de rédemption pour la conscience blanche qui se pense à la pointe de la civilisation. La reconnaissance des Noirs agit comme une conscience sociale de substitution à défaut de créer un État-providence. L'idéal de justice sociale se cristallise dans l'intégration morale des victimes et non pas dans la redistribution. Ainsi, les politiques de reconnaissance raciale ne mènent pas à l'égalité. La victoire symbolique du Noir masque son exclusion structurelle.
2: Qu'en est-il en France ?
3: En France, l'histoire politique repose sur, comme je l'ai dit, la rupture de 1789 avec la monarchie, avec l'universalisme républicain comme principe fondateur. Ce mythe invisibilise souvent les dominations concrètes, mais il crée une matrice où les luttes populaires s'attachent à l'idée de totalité, le peuple ou de classe. Les sujets racisés, issus de l'immigration postcoloniale, par exemple, héritent donc d'un terrain totalement différent. La reconnaissance par les institutions bourgeoises et libérales est moins valorisée. La tradition ouvrière, marxiste, syndicale et révolutionnaire repousse le libéralisme vers le centre ou la droite. Contrairement aux États-Unis, toute alliance avec la bourgeoisie libérale est mal vue, socialement et politiquement. L'espace public saturé d'universalisme, de laïcité et d'égalité formelle suspecte tout particularisme revendicatif. L'idéologie universaliste jacobine interdit la reconnaissance de la différence comme base politique. Les stratégies juridiques et communautaires passent pour des collaborations bourgeoises.
2: Autrement dit, le modèle français reste plus populaire, entré dans la rupture et la conflictualité, alors que le modèle américain, lui, est bourgeois. Le progrès passe par l'intégration dans l'ordre existant, d'où l'absence en France d'espace stable pour un sujet racisé sans renier sa position.
3: Exactement. D'ailleurs, sous Sarkozy, la droite libérale tentera de contourner cela. Elle misera sur un rapport transactionnel de cooptation d'élites racisées, en créant dès lors le CFCM, le Conseil français du culte musulman, et le CRAN, le Conseil des représentations des associations noires de France, tout en leur donnant un accès institutionnel limité. Ces tentatives ont échoué. la gauche, par son refus obstiné d'y participer, a mis un frein sous Hollande à cette approche transactionnelle à l'américaine. Le racisme de la gauche française a paradoxalement empêché cette absorption droitière des luttes racisées. Ce blocage nous a forcé donc, dans nos luttes, à se radicaliser plus à gauche en politisant la race articulée à la question sociale.
2: Et pour conclure,
3: les deux régimes ont un point en commun décisif malgré leurs oppositions. Ils neutralisent la puissance politique et de l'autonomie des dominés, ces brèches qu'ils laissent en disent plus sur les modèles qu'eux-mêmes. Forment des terrains stratégiques des luttes racisées aujourd'hui.
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2: Merci Fermalka. Du coup, on revient pour notre troisième et dernière partie de cet épisode numéro 6 d'Angle Mort intitulé « La capture des élites » pour nous intéresser à comment contrer du coup, sans tomber ces gens-là, sans tomber dans le piège moral.
3: Bah écoute, il faut que l'État revienne.
2: Voilà, c'est
3: aussi simple que... Non, mais vraiment, en fait, si tu fais le tour de la question, on ne peut pas décorréler le recul de l'État et la marchandisation de pans entiers du pays qui n'étaient vraiment des choses qui n'étaient pas du tout marchandes. Et ce recul de l'État a été la principale cause justement de ce, comment dire ça, d'un mot plus gentil, de ce désordre.
2: De ce désordre. Mais en fait, on ne va pas blâmer les gens parce qu'ils ont envie d'agir. Mais le problème, c'est lorsqu'ils sont le reflet peut-être de problèmes systémiques.
4: Oui, et puis en fait, c'est une analyse, là on va dire c'est une analyse sectorielle, mais il ne faut pas décorréler ça de la transformation de l'État néolibéral. L'État néolibéral, c'est la marchandisation de tous les espaces. Et en fait, là où, par exemple, si on va dans l'économie de la santé, il y a le recul du service public et l'avancée de la médecine libérale, etc. Et ça, ça a donné l'émergence d'une classe de médecins qui ont des intérêts. Ils vont se battre pour la consultation à 90 euros, 100 euros, etc. etc.
3: Les conventionnements.
4: Oui, oui, exactement. Le précaré et tout. Le notariat, c'est la même chose. Les avocats, c'est la même chose. Et en fait, dans plein de domaines comme ça, que ce soit les assurances avec les mutuelles, etc., etc., dans tous ces espaces-là, le fait du recul de la collectivité, parce que ce n'est pas juste l'État, du fait du recul de la collectivité, c'est la même chose avec la Sécu. Quand l'État recule et que la collectivité, donc la solidarité recule, eh bien, entrent en jeu les assurances, etc. Et c'est ce qu'ils proposent d'ailleurs pour les retraites, par exemple, quand ils proposent la retraite par capitalisation, c'est un retrait de la solidarité collective au profit de l'émergence de nouveaux acteurs qui vont capturer ces marchés-là. Et bien, les gens dont on parle actuellement, ce sont des gens qui obéissent aux mêmes logiques. Ça dit que ce n'est pas parce que ça concerne des Noirs et des Arabes par-ci, ou ça concerne des questions sociales par-là, ou ça concerne des questions démocratiques, qu'il faut penser que c'est quelque chose qui est spécifique à ces groupes. Les réponses que l'on donne, qui est effectivement avoir une lecture matérialiste des choses, et donc ne pas juste penser que parce que c'est des Noirs et des Arabes, c'est une question de Noirs et d'Arabes, donc on n'y peut rien, c'est vraiment dans leur sang ou des trucs comme ça, ou
2: accepter aussi peut-être que tout ne soit pas négociable.
3: Ouais.
4: Exactement.
3: Et alors, quand tu parlais de panique morale, vous savez en fait à quoi servent les paniques morales. Les paniques morales, elles sont là parce que tu as raison en fait, c'est pas un recul de l'État, c'est un recul de la communauté en fait en général. Et ces paniques morales sont là pour fractionner j'ai pas envie de dire la communauté nationale, mais c'est le groupe en fait que ça fractionne.
4: La société
3: en général. Moi j'ai des exemples quand j'étais en Amérique du Sud, j'ai vu c'est quoi un pays où il n'y a pas d'État. C'est-à-dire que par exemple, moi j'ai un ami là-bas qui s'est retrouvé sans papier, et pour faire ses papiers, pour pouvoir ouvrir un compte en banque, moi je pensais que c'était comme la France quoi, tu vas à la mairie, tu donnes ton acte de naissance, tu demandes que dans ton pays on t'envoie certains papiers, et après il m'a dit non, il faut passer par un avocat. Et donc l'avocat va interpréter selon en fait ses fils, ses euh, ses honoraires, il va interpréter la loi et donc il va se dire, bah tiens, toi, je vais prendre 2000 euros sur toi, donc il faudrait que tu fasses ça, que tu fasses traduire ci, que tu fasses traduire ça. Et donc, j'ai vu qu'il y a des pans entiers de choses qu'on fait, nous, prendre un rendez-vous chez le médecin, aller faire ses papiers, refaire sa carte d'identité. Même quand tu es un national, tu es obligé de passer par un... c'est là où, en fait, les gens ne comprennent pas, en fait. C'est cette atomisation-là, elle sert à ça.
4: Et puis, ouais, les paniporales, ça sert justement à chaque fois prendre une figure démonisée et puis dire que, en fait, par exemple, la figure de la mère...
3: La welfare queen.
4: La welfare queen de Ronald Reagan aux États-Unis.
3: Qui n'existe pas.
4: C'était une femme noire seule avec ses enfants qui allait percevoir...
3: Dans la banlieue de Chicago, qui recevait, je crois, 10 000 euros d'allocation familiale parce qu'elle avait 8 enfants de 5 mecs différents.
4: La femme noire, par exemple, va prendre des photos des gens qui sont devant la CAF, voir l'agiter, et puis l'État va se dire, non, mais en fait, il y a un danger et va produire une législation qui va sédimenter, en fait. Et ça, c'est vraiment un principe que l'on voit en œuvre dans toutes les questions qu'on est en train d'aborder là.
2: OK. Pour conclure, un mot pour conclure.
4: Le socialisme ou la barbarie.
3: Exactement, socialisme ou barbarie,
4: non, mais moi,
3: confort. Mais oui, c'est ça. Mais en fait, ça va revenir de plus en plus dans les années qui viennent avec la politisation de pan entier de la jeunesse. On en est rendu, on fait un petit écart pour coller un peu à l'actualité. On voit ce qui se passe avec l'Iran qui se fait bombarder, le génocide à Gaza. À un moment donné, on se dit, ce terme-là, revient, socialisme barbarie qui a été oublié pendant des années et des années, on en est revenu là. C'est socialisme ou barbarie.
2: Très bien, bon, ça sera le mot de la fin. La capture des élites, donc, c'est fini.
4: Il n'y a pas d'annonce
2: Si, j'ai une annonce à faire.
3: Ah.
2: Si, j'ai une petite pub. Ça ne fait pas de la pub, mais...
3: Parce qu'on fait beaucoup de choses.
4: Ouais,
3: au
4: bon sens du terme.
2: Non, mais
4: c'est juste ça.
2: Bon. Vous êtes gentil. Vous êtes dissipé. De ouf.
5: Je lui demande de vous arrêter.
3: Je peux l'imiter, mais je n'ai pas le coup du pélican. Bref, excuse-moi. Oh, vas-y.
2: Tu as ouvert, la boîte de Pandore, quoi. Ça... Donc, la capture des élites, c'est fini. Merci Rêve, merci Cher Marquet, merci Moussa, merci à vous qui nous écoutez. On se retrouve le 14 mars, parce qu'on a répondu à l'appel de la Marche des Solidarités, le 14 mars à 14h, miroir d'eau, contre le racisme, le fascisme et les violences d'État. Oui, on se retrouve donc à Nantes. Et sinon, nous, on se retrouve le mois prochain pour un nouvel épisode d'Angle Mort. D'ici là, restez lucides, restez critiques, gardez les yeux ouverts, surtout là où on vous dit qu'il n'y a rien à voir, pour surveiller vos angles morts.
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0: 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Il est 20h.
1: 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Fine Cuts, tous les mois, 22h30 minuit, le premier mardi du mois, avec chaque mois un mix exclusif d'un invité différent, les Fine Cuts Avengers qui sont venus redorer le blason de l'émission. C'est un mix tout style, carte blanche, vous allez forcément découvrir des pépites, des choses cachées, donc je vous souhaite une très bonne journée ou une bonne soirée. Et oui, c'est ça aussi être inclusif. Et à très bientôt dans Fine Cuts.
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9: Salut à toi, bienvenue dans Fréquence du Monde. Le mois dernier, on est parti ensemble à Chicago, là où la house est née. Ce mois-ci, on reste dans la même famille, mais on prend un autre virage, parce que la techno, c'est un autre visage. C'est le même battement, les mêmes machines, mais cette fois, on quitte le club pour la ville. On sort de la chaleur humaine et on entre dans la ville électrique, celle des usines et des néons. La techno, c'est pas une rupture, c'est une métamorphose. Et c'est cette histoire qu'on va vivre ensemble aujourd'hui. On va retourner là où tout a commencé, à Détroit, au début des années 80. Donc on avait une ville brisée, mais qui va inventer un futur sonore. Un son né dans le béton et la lumière des machines. Donc comme tu l'as compris, ce soir on plonge dans la techno. Alors respire un grand coup, installe-toi confortablement, et bienvenue dans Fréquence du Monde.
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9: Avant de t'expliquer ce qu'est la techno, j'aimerais t'emmener quelque part dans ta tête. On est à Détroit, tout début des années 80. Et à Détroit, à cette époque-là, c'est pas du tout la ville lumineuse qu'on voit dans les séries. Imagine les bâtiments en briques rouges, avec les vitres cassées, des pans entiers de murs qui s'effritent. Et partout, t'as des logos complètement délavés de General Motors, Ford, Chrysler. Et tout ça, c'était la fierté de la ville avant. Des milliers d'ouvriers sortaient de ces usines tous les jours, et là, il reste quasiment plus rien. On entend le vent qui traverse les hangars vides, une tôle qui claque au loin, des bouts de verre qui roulent sur le sol. L'air est froid, il est métallisé, même l'odeur est différente. Ça sent le fer rouillé, l'huile sèche, une ville qui se vide. À cette époque, Détroit est en pleine crise. Les usines ferment les unes après les autres, le chômage explose, les familles partent les unes après les autres. Les rues sont à moitié désertes, c'est presque une ville fantôme. Et pourtant, au milieu de tout ça, il y a un truc qui est en train de naître. Un son. Un son que personne n'avait entendu avant. On imagine une petite chambre, mal chauffée. Un gamin penché sur un synthé acheté d'occasion. Il appuie sur une touche. Et ça fait un son bizarre, un son futuriste, presque trop propre pour cette ville en ruine. Et ce gamin-là, c'est Joan Hodkins. Dans un autre quartier, il y a Derrick May. Un peu plus loin, Kevin Sanderson. Trois potes de lycée, trois passionnés de science-fiction, de radio locale, de machines électroniques. Ils n'ont pas grand-chose à ce moment-là, mais ils ont l'envie de créer un truc neuf. Et ce truc neuf, c'est ce qu'on va écouter maintenant. Parce qu'avant de t'expliquer ce qu'est la techno, comment elle fonctionne, comment elle fait bouger ton corps sans même demander la permission, je veux juste que t'entendes la base. Le son qui est né ici, dans ce décor-là, à Détroit. On démarre avec un morceau de leur groupe, Cibotron, ça s'appelle Clear, et c'est l'un des tout premiers sons techno de l'histoire.

Attends, maintenant que t'as entendu Clear, on peut prendre 2 minutes pour poser les bases, parce que si tu découvres la techno, tu peux vite te dire « mais en fait, qu'est-ce que je dois écouter ?» Alors je te le fais simplement, la techno c'est 4 sensations. 4 choses que tu vas entendre tout le temps, du début des années 80 jusqu'au morceau d'aujourd'hui. On commence par le kick. C'est le truc que tu remarques tout de suite parce que c'est régulier, c'est carré, c'est constant. Et c'est pas trop là pour faire joli. C'est ce qui te cale, c'est ce qui te donne le tempo sans que t'aies besoin d'y penser. Écoute la chanson The Bells de Jeff Miles. Le kick, il avance tout droit, sans pause, il s'arrête jamais. Et tout ce qu'il y a autour, ça tourne autour de lui.

Maintenant qu'on a le kick, il faut qu'on parle de ce qui fait vraiment la personnalité de la techno. Les machines. La techno, c'est une musique de machine. Il n'y a pas de guitare, pas de batterie, pas d'instrument visible. Juste des boîtes à rythme, des synthés, des gens qui passent leur temps à tourner des boutons. Pas besoin de connaître les noms des machines, ça sert à rien. L'idée, c'est juste que tu comprennes qu'on fabrique le son. On les joue pas, on les programme.

Là, tu vois, il n'y a presque rien. Juste un son qui se tord, qui accélère, comme si la machine respirait. Et c'est ça l'esprit. On entend des sons qu'on n'entend pas ailleurs, qui existent juste dans ce monde-là. Et forcément, avec des machines, la musique devient très répétitive. Et c'est pas un défaut. C'est même tout l'intérêt. La techno, c'est répétitif, oui, et c'est totalement voulu. C'est pas une musique de couplet, de refrain, de pont. C'est une musique qui s'installe, qui te met dans un rythme, dans une ambiance. Et tu sais, ce moment où tu danses depuis 20 minutes et t'as pas vu le temps passer, c'est exactement ce que cherche à faire la techno.

Ça, c'est Robert Hood. Il a enlevé tout ce qui n'était pas nécessaire. Un son, un autre son, un kick, et c'est largement suffisant pour te mettre dedans. Et il y a un truc qui revient beaucoup aussi, surtout

Et tu vois, là, c'est exactement ça. Les sons ne cherchent pas à faire beau, ils sont bruts, et c'est vraiment l'ADN de la techno. Bon, maintenant qu'on a posé les bases, on peut repartir sur ces trois garçons qui, sans le savoir, vont donner naissance à un nouveau style. Et c'est là que tout démarre vraiment. Juan Hodkins, Derrick May et Kevin Sanderson, trois potes de lycée de Belleville, trois gamins qui grandissent dans une ville qui s'effondre mais qui passent leur soirée à bidouiller des machines, écouter des radios de science-fiction et imaginer un futur qui n'existe pas encore. Et il y a un groupe qui les inspire, Kraftwerk. Alors si tu connais pas, Kraftwerk, c'est quatre musiciens allemands qui jouent uniquement avec des synthés et des machines. Pas d'instruments classiques, ils créent des sons électroniques purs avec une précision presque scientifique. Pour les trois amis, c'est un choc. Si eux peuvent créer une musique entière avec des machines, ben pourquoi pas nous? Alors, je te fais replonger dans ta tête. Imagine une petite pièce encombrée. Une lampe jaune, des câbles partout, une machine posée sur un bureau bancal et un gamin qui passe son temps à appuyer sur des boutons. C'est Juan Hodkins et son premier projet, c'est Model 500 avec la chanson Night Drive. Là, t'entends vraiment le son de Détroit. Une rythmique simple, des sons électroniques assez nets et cette impression d'être en voiture la nuit avec les néons, la route qui défile et personne d'autre autour. C'est minimal, mais ça te met tout de suite dans une ambiance. Et ça va devenir la signature de Juan Hodkins.

C'était la chanson Strings of Life. Et tu vois la différence? C'est rapide, ça part d'un coup, et t'as cette montée d'énergie qui te lâche pas. Et même si tout est électronique, on sent qu'il veut quelque chose de plus intense, de plus vivant. Et ce morceau-là, il va tourner partout, et c'est l'un des moments où la techno commence à sortir du sous-sol. Il manque plus que le troisième garçon, Kevin Saunderson. Lui, c'est celui qui arrive à rendre ce son un peu plus accessible.

0: Là, on est clairement sur un truc différent. Toujours des machines, toujours cette rythmique techno, mais avec une vraie voix, un refrain et quelque chose de plus lumineux. C'est la chanson Big Fun de Inner City. C'est la collaboration entre Kevin Sanderson et Paris Gray. Et c'est le moment où la techno de Détroit commence à sortir doucement de la ville et à toucher un public plus large. Maintenant qu'on a vu l'histoire, je vais te faire vivre une soirée techno dans la prochaine capsule.
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0: On a quitté Détroit, et maintenant on arrive à Berlin, la deuxième maison de la techno. On est dehors devant un club, il fait frais, tu vois des silhouettes dans la file d'attente, des manteaux noirs, des regards calmes, personne ne parle trop fort. Et au loin tu sens cette vibration dans le sol, la basse qui traverse les murs avant même qu'on soit entré. On avance, tu sens l'humidité sur les briques, l'odeur du froid mélangée à la chaleur humaine. Ce moment, juste avant de passer la porte, il est presque aussi important que tout le reste. Ton corps sait déjà qu'il va rester longtemps ici. On pousse la porte. Là, on arrive dans la salle du warm-up. C'est le début de la soirée. Les lumières sont basses, les gens bougent à peine, juste la tête et les épaules, doucement. Personne ne force, personne ne crie. Le warm-up à Berlin, c'est sacré. C'est le moment où le DJ te prépare, où il t'installe dans l'histoire. Tu sens que la musique respire, qu'elle laisse de la place. Tu prends ton temps, tu laisses ton corps trouver le tempo. On écoute Caldera, te reconduite.

Tu vois, c'est lent, c'est profond, c'est très posé. Ça te bouscule pas, ça t'accueille. C'est exactement ce qu'on aime à Berlin, un début qui te laisse entrer tranquillement dans la nuit.

Là, la salle est quasiment pleine à ce moment-là de la soirée. Tu sens la température monter, les gens qui se rapprochent, les mouvements qui deviennent plus larges. Le DJ commence doucement à monter le volume. Pas trop vite. Juste ce qu'il faut pour te faire comprendre que la nuit démarre vraiment. Et c'est souvent là qu'il envoie le premier morceau qui ouvre, entre guillemets, la soirée.

Là, tu sens la montée. C'est propre, c'est précis, ça tire vers l'avant. Et c'est exactement le genre de morceau qu'on entend à cette heure-là. Énergique, mais encore très contrôlé. Il est 2h du matin. Là, c'est le moment où tu perds la notion du temps. La salle est un bloc, un seul mouvement. Ça respire fort, ça transpire, ça bouge d'un seul geste. Les lumières sont minimalistes, juste des flashs, des lasers très fins. On est au milieu de la nuit techno. On écoute ce qui représente parfaitement ce moment-là avec High Street de Charlotte de Witte.

T'entends? C'est sec, c'est droit, ça tape, mais c'est propre. C'est vraiment la techno actuelle, celle que t'entends dans les plus gros clubs du monde. Ensuite, souvent, le DJ enchaîne avec un morceau plus hypnotique, mais toujours très puissant. Hypnotides d'Amélie Lenz.

Là, il est 4h du matin et on arrive au moment que tout le monde attend, le climax. Le moment où la salle explose vraiment. Le DJ balance souvent un morceau culte ou quelque chose qui met tout le monde d'accord. Et aujourd'hui, il y a un morceau qui représente ça mieux que tout le reste. C'est la chanson de Charlotte de Witteux et Enrico Sandliano, The Edge of Love. Come on.

Voilà, tu l'entends. C'est le morceau qui retourne toutes les salles depuis 4 ans. Le break, le drop, tout le monde lève les bras. C'est le moment où tu te regardes avec les autres, même sans parler. Un moment collectif. Et après l'explosion, à 6h du matin, il y a la redescente. Et c'est pas une chute, c'est un atterrissage en douceur. Le DJ remet de l'air, un peu d'espace, les mouvements deviennent plus lents, plus amples, et le jour commence à arriver.

Tu sens ? C'est la techno, mais c'est beau, presque mélodique. C'est exactement ce qu'on entend en fin de nuit dans les clubs berlinois. Et voilà. Il est 7h du matin, on sort du club. L'air est froid, te frappe le visage. Le ciel est gris clair, le soleil se lève doucement. Les gens marchent lentement sur le trottoir, certains rigolent, d'autres parlent encore doucement, d'autres ne disent rien. Tout le monde a ce petit sourire qui dit « Ok, on s'est bien amusé ». On termine la nuit avec un morceau qui accompagne bien ce moment, « Walking Away » de Mans Against.

0: Et voilà, c'était notre nuit, une nuit complète à Berlin, du premier battement au lever du jour. On a vu où la techno est née avec Détroit, on vient de vivre une nuit entière à Berlin, maintenant on va faire voyager le son. On va prendre l'avion, on va prendre le train, le bateau s'il faut, et on va écouter comment la techno change d'un pays à l'autre. Allez, on repart, direction le tour du monde du BPM.
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0: On a compris d'où vient la techno. On a vécu Détroit au début, on a compris la ville, l'ambiance, les machines, les idées. Mais la techno, elle s'est pas arrêtée là. Très vite, elle s'est mise à voyager. Ce que je te propose maintenant, c'est qu'on prenne l'avion ensemble. On va écouter comment la techno se transforme, comment le BPM change, comment l'ambiance se modifie en fonction de l'endroit où on atterrit. Attache-toi, on décolle. On commence par Berlin. Et c'est logique parce que dans les années 90, la ville vient de vivre un truc complètement fou, la chute du mur. Du jour au lendemain, t'as des centaines de bâtiments vides, des usines arrêtées, des immeubles entiers sans locataires, des sous-sols, des bunkers, des entrepôts. Ça, c'était un buffet à volonté pour tous les jeunes qui voulaient faire la fête. Et ils en ont profité. Ils ont installé des platines là où il n'y avait même pas d'électricité. Ils ont tiré des rallonges là où la peinture tombait du plafond. Et ils ont transformé ces lieux abandonnés en clubs. Et aujourd'hui, ces clubs sont connus à travers le monde entier. Et forcément, dans cette ambiance brute, le son a pris une forme particulière. Quelque chose de droit, de sérieux, de très direct. Une techno qui ne cherche pas à séduire, mais à installer une énergie précise. Presque mécanique. On écoute Ben Clock avec la chanson Phantom Studies.

T'entends, c'est linéaire, c'est sans détour et ça avance toujours au même rythme. Et ça, c'est Berlin. C'est la techno qui prend son temps, qui s'installe, qui remplit l'espace sans jamais accélérer pour rien. Une techno qui s'écoute autant qu'elle se danse. Allez, on reprend l'avion, on quitte Berlin, direction l'Angleterre. Londres, c'est toute une autre histoire. Ici, la techno a grandi dans la clandestinité. Fin des années 80, début 90, le gouvernement de Margaret Thatcher déteste les raves. Il y a même une loi contre ça, la Criminal Justice League. Et en fait, elle interdit les rassemblements avec des rythmes répétitifs. Et résultat, les jeunes se retrouvent la nuit dans des entrepôts abandonnés, dans des hangars, des parkings. Et comme tout est illégal, le son devient plus agressif, plus nerveux, et parfois même un peu sauvage. On écoute un extrait de Red 2 de Dave Clark.

tu sens le truc, c'est sec, c'est tendu, ça tape assez vite. Et c'est pas une techno douce ou hypnotique, c'est assez brut, c'est assez direct, un peu comme à Berlin. Maintenant, on remonte un peu vers le nord de l'Europe. Amsterdam, c'est un pays qui respire la musique électronique. Là-bas, t'as des écoles pour devenir DJ, t'as des labels qui tournent depuis des décennies, et t'as des festivals énormes comme l'Amsterdam Dance Event qui transforme la ville entière pendant plusieurs jours. La techno hollandaise, elle est souvent plus rapide mais toujours très propre, très carrée. C'est intense mais c'est jamais brouillon. Les Néerlandais adorent la précision et la programmation. On va écouter ça tout de suite avec un exemple assez clair. Donc c'est Dax J, je vais pas y arriver, avec la chanson Offending Public Morality.

Tu vois, ça va vite, mais c'est hyper contrôlé. Chaque son est net, chaque impact est propre. C'est puissant, mais c'est jamais bordélique. On continue le voyage, direction la France, direction Paris. En France, on a un truc particulier avec la musique électronique. Et tu l'as peut-être déjà senti dans l'émission sur la house, la French Touch. C'était la house version luxe. Un son raffiné, bien travaillé, avec beaucoup de soin, beaucoup de détails. La techno française a un peu la même personnalité. On aime les morceaux qui se construisent lentement, qui prennent leur temps, qui créent une ambiance presque cinématographique. C'est techno, oui, mais avec ce souci du beau. On va écouter un bon exemple, c'est la chanson Daydream de I Hate Models.

Tu vois, c'est très propre. Les sons sont espacés, il y a de la place et ça respire. C'est vraiment un style à part. On cherche pas juste à taper, on cherche à raconter quelque chose, à installer une atmosphère. Et là, on va aller dans un endroit où la techno a carrément changé la société. On part au Brésil. Le Brésil, c'est un monde complètement différent de l'Europe. Il fait chaud, les rues sont bruyantes, il y a de la vie partout, et forcément, ça s'entend dans la techno. La scène a explosé surtout à Sao Paulo dans les années 2010, donc c'est assez récent, avec des festivals immenses et une vraie identité sonore. On a une techno un peu plus ronde, un peu plus vivante, et qui garde ce côté hypnotique, mais avec une chaleur en plus. On va écouter la chanson de Ana, Aiden Botiz. C'est une productrice brésilienne qui a cartonné dans le monde entier. Et tu vas voir, il y a de la chaleur dans sa musique.

Tu sens la différence avec les autres musiques techno des autres pays? C'est pas froid, c'est pas distant, c'est dense, c'est puissant, mais ça reste organique. On arrive doucement à la fin de cette émission. On aura voyagé un peu partout ce soir. Détroit, Berlin, Londres, Amsterdam, Paris, le Brésil. Et on a vu que la techno, elle change de visage selon l'endroit où elle atterrit. Mais au final, t'as toujours ce même cœur, ce même rythme qui relie tout. Merci d'être resté avec moi. Merci d'avoir voyagé, d'avoir écouté avec moi. Et comme d'habitude, on se retrouve chaque quatrième lundi du mois à 20h. Alors si t'as envie de réécouter l'émission, elle sera disponible une heure après sa diffusion sur le site campus-clermont.net. Tu peux la retrouver aussi sur les plateformes de streaming, Deezer et Spotify. Et maintenant, comme d'habitude, je vais te laisser avec mon mix perso du mois, sans oublier que je suis débutant. Et donc là, le thème du mix ce soir, c'est le thème de la techno. Donc c'est un petit voyage supplémentaire juste pour prolonger la soirée. En tout cas, merci d'avoir été avec moi. C'était Jonathan dans Fréquence du Monde.

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10: Bienvenue à l'émission Contreflot, tous les mercredis de 20h à 21h. Est-ce que je présente l'émission ?
11: Si tu veux, je peux le faire, ça ne me dérange pas.
10: Allez.
11: Allons-y. Du coup, nous, on est une émission qui met en avant le rap fait par des meufs, des queers et des marginaux. On présente les personnes qui ne correspondent pas aux normes dominantes cis-hétéro. Donc on fait écouter des profils alternatifs, aux textes parfois engagés. C'est le qui questionne la normalité et qui repousse les limites du rap mainstream. On écoute, on partage, on met en lumière. C'est le qu'on n'entend pas assez ailleurs. Voilà, bienvenue. Et moi, c'est Margot et je suis avec Zéro.
10: Oui, c'est vrai, je n'ai pas l'habitude de présenter à chaque fois.
11: Et on est sur Radio Campus Orléans aussi, pour préciser.
10: 88.3.
11: Toujours.
10: on va commencer doucement. Je commence.
11: Bah, vas-y, ouais, si t'es chaud, vas-y.
10: Moi, je vais vous parler de Satari. Satari, du coup, c'est une artiste qui est plutôt basée sur la scène électronique allemande, avec pas mal d'expérimentation et d'esthétique DIY. Donc il y a un travail, on va dire un gloobie-boulga de spoken word avec des textures indus et assez minimaliste au niveau des rythmiques, en tout cas pour la plupart de ses sons. Et donc voilà, elle développe vraiment une approche très visuelle de la musique, presque performative. Vraiment, je vous conseille d'aller voir ses clips aussi, et c'est vraiment tout un univers. Et dans plusieurs entretiens, elle explique vouloir créer des espaces où la vulnérabilité peut exister sans être non plus esthétisée, de manière lisse en tout cas. Et voilà, donc on est vraiment sur une démarche introspective, souvent liée à la question du corps et de l'auto-représentation.
11: Ouais, on rappelle peut-être pour le contexte que du coup c'est notre deuxième émission qu'on fait sur la thématique des rappeuses allophones, en tout cas qui parlent allemand, qui sont basées en Allemagne en général.
10: C'est vrai, pardon.
11: Voilà, on fait la suite des artistes qu'on n'a pas pu présenter la semaine dernière aujourd'hui, quoi.
10: Deuxième ou troisième ?
11: Peut-être troisième d'ailleurs.
10: Troisième.
11: J'ai hésité dans ma tête, mais oui, c'est peut-être la troisième déjà.
10: On compte
11: trop productif. Trop de gens à faire écouter.
10: Et du coup, on va écouter, pardon, encore une fois, j'ai fait LV2 espagnol, mais on va s'écouter Goldregen de...

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1: C'était donc Kimikaze avec Bivi. Oula, j'avais compris.
2: Bevigong, je crois.
1: Bevigong,
2: c'était ça. Hein.
1: Yahoo. Est-ce que tu as des choses à nous dire
2: Ouais, alors en fait, moi, ça fait partie des artistes là que j'ai repérés, que j'ai sélectionnés avec le site Madame Rap pour aller un peu voir les.

0: style un peu différent, qui fait du live et du studio. Et donc, en fait, elle vraiment dialogue entre hip-hop, drum and bass, funky step, et un peu d'expérimental, d'électro-expérimental un peu. Voilà. C'est ce que j'avais découvert un peu sur cet artiste-là. Et du coup, juste après, moi, j'avais sélectionné donc l'artiste Larrey, du coup, que je suis allée un peu checker. Je sais, j'ai pas cité le nom, le titre du single qu'elles avaient fait toutes les deux. Voilà, je viens de me rendre compte de cette info-là. Je parle d'un single et un duo avec les deux, mais j'ai pas sélectionné dans la playlist d'aujourd'hui et j'ai pas non plus relevé le titre.
1: Est-ce que
0: Bon,
1: du
0: voilà.
1: coup t'as envie d'enchaîner avec l'arrêt ou
0: Bah,
1: on fait un
0: pourquoi
1: petit...
0: pas
1: Parce que du coup ça me paraît plutôt...
0: si... Ouais, moi ça me paraît un peu fluide du coup de
1: Ouais.
0: parler de ces deux actives, de ces deux artistes-là. En fait, elles sont basées toutes les deux à Dresden. Et du coup, donc l'arrêt, en fait, c'est donc REY. Y. C'est une rappeuse et une chanteuse donc, qui est aussi basée à Dresden et elle est active depuis 2021, donc un peu plus récemment. Et en fait, elle a plusieurs projets musicaux. Donc là, elle a un projet rap en solo, mais elle a aussi d'autres. Elle collabore avec d'autres personnes pour d'autres projets musicaux, quoi. Voilà, elle décrit sa musique comme hip-hop positif et inspirant. Voilà, elle a sorti déjà plusieurs singles et un EP en 2023. Et moi, le morceau que j'ai sélectionné, ça s'appelle Good Vibes. Et c'est un de ces derniers sons qui sont sortis là fin 2025. Voilà, je voulais aussi parler d'un blog allemand, mais peut-être j'en parlerai juste après, je crois. Parce qu'en fait, c'est un blog allemand qui recense les rappeuses du monde entier. Mais je crois que j'en parlerai juste après.
1: Ok.
0: Voilà, parce que
1: Eh
0: je les avais
1: ben,
0: découvertes un peu là-dessus aussi.
1: trop bien. Eh ben, du coup, on s'écoute Good Vibes de
0: Allons-y.
1: Larry.
0: Ouais.
1: C'est parti.

0: C'était donc Fina avec son titre Zertcore. Je vais en parler très très vite fait. Et après on enchaîne avec toi.
1: Ouais, ça me va.
0: Et ben du coup Fina, bon, on n'a pas trop de doutes sur son bord politique, hein, enfin comme la plupart des rappeuses qu'on diffuse en vérité. Mais voilà, donc elle aborde régulièrement l'antifascisme, les violences systémiques, les inégalités sociales, l'antiracisme, enfin voilà, tout son package complet, j'ai envie de dire. Et donc voilà, dans des interviews accordées à des médias alternatifs allemands, elle insiste vraiment sur l'importance d'occuper l'espace du rap en tant que meuf queer, et voilà, de pas laisser le discours politique uniquement aux hommes cis. Donc voilà, elle revendique un rap qui peut être frontal tout en restant sensible. Et donc voilà, son engagement, il est assez explicite et assumé au niveau de son écriture.
1: Ok, trop bien. C'était chouette en tout cas. Je trouvais que c'était un bon enchaînement là, les deux sons.
0: Oui.
1: C'était deux rap un peu posés, un peu plus doux.
0: C'est vrai que le titre Good Vibes parlait de lui-même
1: Oui.
0: sur le sien.
1: Oui. Si on avait des doutes, c'est bon, on a compris.
0: Alors du coup, est-ce que tu veux nous parler de Banger Fabric?
1: Alors avant, je voulais juste. Alors du coup, j'ai retrouvé le titre du single de l'arrêt en feat avec Kimi Cass. Donc ça
0: Ouais.
1: s'appelle Backpfeif. Je ne sais pas comment on prononce les F en allemand, mais j'imagine que ça se dit comme ça. Voilà, du coup, je voulais juste citer ce titre-là quand même. Et du coup, c'était sorti l'année dernière. Et avant ça, je voulais juste parler d'un blog du coup allemand
0: Ah oui,
1: que
0: c'est
1: j'avais
0: vrai, pardon.
1: découverte du coup que j'avais découvert donc quand je cherchais des infos sur l'arrêt et sur Kimikaze. Et en fait, donc je suis tombée sur leur compte Instagram. Et en fait, c'est un compte qui s'appelle 365 Female MCs, qui est du coup le nom du blog allemand qui fait le lien avec ça. Moi, j'avais pas accès au site du blog. Je sais pas trop si ça venait de mon navigateur ou si c'était juste parce que c'était un blog allemand. Enfin bref, j'en sais rien. Mais en tout cas, leur Instagram est tout aussi intéressant. En fait, du coup, c'est un média du coup qui met en avant les artistes hip-hop, Meuf et Flinta. Qui est un terme qui n'est pas trop utilisé, je trouve, en francophonie, en tout cas en France. Donc, pour rappel, Flinta, c'est femme lesbienne intersexe non-binaire transgenre et agenre. Et donc, ces artistes-là, enfin, c'est pas forcément un blog qui est ouvert seulement pour mettre en avant les artistes basés en Allemagne, mais dans tout le monde entier, quoi. Et c'est vraiment hyper, hyper exhaustif, en tout cas sur Instagram. Et je vous invite vraiment à aller faire un tour parce que c'est vraiment le genre de média et de compte qui est vraiment une pépite d'informations, de ressources, de noms de rappeuses à aller découvrir. Enfin, vraiment, je ne sais pas depuis quand est-ce qu'ils sont actifs, mais il y a vraiment énormément, énormément, énormément de gens à découvrir sur ce blog. Donc voilà, c'était juste, je voulais vous parler de ça et partager un peu cette pépite.
0: Tu peux nous rappeler du coup le
1: Ça
0: nom?
1: s'appelle 365 Female MCs. Comme
0: Très bien.
1: MCIE, voilà. Voilà.
0: Très bien. Et bah du coup, ça fait le lien avec ce que tu nous proposes d'écouter juste après.
1: Oui, du coup, alors moi, j'avais sélectionné la collective qui s'appelle Banger Fabric, que j'ai découvert pour le coup tout à l'heure via le docu de Trax, qui est sorti il n'y a pas très longtemps. Donc Trax, qui est un format de docu culturel un peu underground produit par Arte. Et en fait, ce docu-là, c'est l'épisode qui s'appelle Rap, féminisme et esprit collectif. Et en fait, c'est un épisode qui fait spécialement le focus sur les artistes basés en Allemagne. Et voilà. Et donc j'ai découvert le collectif, donc la collective qui s'appelle Banger Fabric, qui est née en 2023 et qui est basée à Hambourg. Voilà, c'est une collective qui est composée de deux DJ, trois rappeuses et une manageuse. Et elles organisent des soirées donc sur Hambourg, Hambourg, Hambourg, Hambourg, hein, je crois. Prononce pas
0: Hambourg,
1: le G, hein.
0: je ne sais pas.
1: Je crois pas. Et bref, voilà. Et du coup, elles ont déjà sorti une dizaine de singles et en 2025, elles ont sorti un EP qui s'appelle Welcome to the Group Chat. Voilà, moi en fait, je crois que dans la playlist là qu'on a sur notre page, j'avais mis deux sons,
0: Oui.
1: dont un qui était sur Deezer. Donc je sais pas si ça va marcher, j'en mets un deuxième au cas où. Mais voilà, de cette EP là, il y avait un morceau qui s'appelle Crash Out, que moi je recommande, qui était très cool.
0: Et ben on peut s'écouter
1: Et
0: Crash Out.
1: ouais, et du coup, juste, en fait, leur DA est assez intéressante parce que c'est encore tout à fait différent de Larry ou de Kimikaze. Qui est, je trouve, du rap un peu gentil et très doux et qui fait du bien aussi. Et là, pour le coup, c'est un collectif qui a une DA un peu très bad bitch rap et très Y2K, c'est un peu avec une esthétique très années 2000 et tout. Voilà, moi j'aime bien et je trouve que ça fait du bien de voir ce genre de rappeuse.
0: Ouais. Voilà. Enfin, ce côté un peu rentre-dedans, gangster aussi, par
1: ouais,
0: moment.
1: Ouais.
0: Enfin, ça pose les termes. Quoi,
1: et sur scène, c'est aussi des shows hyper intéressants à voir aussi. Quoi.
0: Ça a l'air incroyable.
1: Ouais. En tout cas, allez voir le docu de Trax.
0: Ouais, il est super, super intéressant. Ouais. Et bah, du coup, on va s'écouter Crash Out.
1: Et bah, si tu. Ouais, carrément, si ça marche bien.
0: Oui.
1: J'espère.
0: Et bon, on s'écoute Crash Out de Banger Fabric. 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

0: C'était donc Girlies Sour de Lisa. Donc on arrive à la fin de cette deuxième partie, mais donc avant ça, je vais parler un peu de cet artiste. Lizer, du coup, c'est une artiste hip-hop d'origine allemande qui est basée à Cologne. Donc voilà, elle a évolué dans une scène rap plutôt indépendante, engagée et féministe évidemment. Et voilà, elle s'est fait connaître à partir de la fin des années 2010, je dirais, en publiant d'abord des projets sur SoundCloud. Et j'ai sélectionné ce titre parce que ça parle vraiment de la colère et de la frustration de cet artiste qui évoque du coup dans ses paroles la façon dont les meufs et minorités de genre sont marginalisées et que voilà dans un monde qui les dévalorise. Donc voilà, il y a pas mal de thèmes forts autour du sexisme, de la violence, de l'histoire de genre, de la sororité, etc. Donc voilà, plein de choses en fait à aller diguer aussi. On peut retrouver pas mal de traductions sur Internet, donc ça c'est plutôt chouette. Et voilà, donc je pense que
1: C'était comment déjà son nom?
0: Lizer,
1: Ok.
0: Lisez.
1: Tu l'écris comment?
0: Je l'ai Lisver.
1: Ok, ça marche.
0: Je l'ai francisé au maximum que je pouvais là.
1: Oui.
0: Alors du coup, on passe à une deuxième partie. On va replonger dans le rap francophone.
1: Ouais, en fait, c'était parce que tout à l'heure, je disais, ouais. Moi, j'ai plus trop d'artistes allemands à partager parce que j'en connais peu. Et puis, en fait, là, il y a des dernières sorties là, sur les gens que je follow un peu sur les réseaux des artistes basés en France, enfin, en tout cas francophones, qui ont sorti des trucs récemment et dont j'avais envie d'en parler, quoi. Donc, ouais, on s'était dit deuxième partie d'émission, on parle juste des dernières sorties ou alors des gens dont on voulait parler. Peut-être qu'on n'a pas encore parlé jusque-là aussi, ça peut être l'occasion.
0: Et tu veux commencer par quel...
1: Alors, j'avais mis, moi, en fin de liste un peu récemment, j'avais mis un son de 32. Je ne sais pas si tu l'as trouvé sur le pad.
0: Oui,
1: Ouais, c'est
0: je
1: cool,
0: l'ai tout
1: ok,
0: à fait.
1: nickel. Parce qu'en fait, je l'ai découverte assez. Ben, déjà, pour la dernière émission, je me l'étais notée parce que je l'avais découverte il n'y a pas très très longtemps. Et je l'ai redécouverte là. Il y a quelques jours, parce qu'en fait, il y a. Bon, déjà, je parle de la rappeuse, et puis après, je parle de la dernière sortie, là. Mais en gros, donc, c'est une rappeuse parisienne. Elle se définit comme la. Enfin, je sais pas, moi, j'ai dit reine, mais je crois qu'elle dit pas ça. Mais en gros, pour moi, c'est la reine de la beurrétocratie. Elle définit ça un peu comme ça, du style de meuf d'artiste. Racisés, en tout cas arabes, qui s'affirment sur scène et dans leur comment dire, dans leur identité artistique, quoi. Donc du mot beurette, si jamais vous n'avez pas capté l'info. Et voilà. Et du coup, elle a déjà sorti une dizaine de singles, dont du coup son dernier sorti en 2025 là, qui s'appelle Nina Montana. Je l'ai prononcé à la française, mais je ne sais pas si on prononce le H, mais il y a un H devant Nina, Nina Montana. Je ne sais pas comment on prononce ça. Mais voilà, c'est sorti là récemment et ça a une magnifique cover à la Blingy que personnellement, moi j'adore, pour
0: Parfait.
1: info. Et voilà, et c'est un single qui est composé du coup de trois morceaux. Et donc là récemment, le 4 février, il y a un nouveau projet qui est sorti, donc de la DJ Encore une autre, que je connaissais pas, mais que du coup que j'ai découvert et qui apparemment travaille souvent avec la rappeuse de 32. Et donc elle a sorti une mixtape qui s'appelle The Nina Remixtape. Et en fait, c'est 16 morceaux de la discographie du coup de 32 qui sont remixés. Et il y a plein de styles différents en fait. Il y a de la basse, de la Jersey Club, de la house, du gabber ou de la bossa nova. Enfin voilà. Et donc c'est avec 16 productrices sur la mixtape qui ont remixé donc plein de sons de 32. Et donc moi j'ai sélectionné le son, le remix du son qui s'appelle Madame Claude. Et c'est un remix qui a été fait par la DJ Tristana. J'ai prononcé ça, je ne sais pas pourquoi, j'ai mis un accent je ne sais pas d'où. Mais voilà, donc Tristana. Et donc Tristana, c'est une DJ parisienne et productrice qui est résidente à Reims, enfin chez Reims. Et voilà, et qui est fondatrice du label que bah, je vois pas sur mon écran parce que j'ai un truc qui, bref, qui cache le nom. Mais
0: c'est bien dommage.
1: Sur mon pad, mais pourquoi il... Ah, non. Non, mais c'est pas grave. Bah, bref, c'est un label Head, je crois que c'est ça. C'est Head of Intimate Club, le nom du label. Voilà. Et puis, du coup, moi, je l'avais découverte via Rins parce qu'elle a fait pas mal de sets en live sur la radio parisienne. Et notamment en B2B avec la DJ Claude Emmanuel. Voilà, je vous recommande d'aller voir son taf. Et donc, moi, je voulais vous faire écouter ce... En fait, je voulais d'abord vous faire écouter l'original, le son Madame Claude original de 32, et ensuite d'écouter le remix de Tristana.
0: Oh, oh.
1: Ouais,
0: j'aime
1: parce que je trouvais ça intéressant.
0: Ah oui, du coup, je fais une petite promotion parce que c'est un autre truc avec Tristana, justement, ouais. Dedans. Je vais parler plus fort. Enfin, je vais augmenter ma tranche, plutôt. Ouais. Elle
1: Bah, je sais pas. Moi, j'ai dit elle,
0: je vais dire elle. Ouais. Bah, elle est vachement bah, sur la scène parisienne, tu le disais, et elle participe à Dictopia, qui est un événement à la station avec le bal des putes. Et,
1: ah oui,
0: donc c'est un super événement
1: bien.
0: À aller voir sur Paris. Voilà, c'était ouais. L'instant promo.
1: Et ça, du coup, il y a des dates récemment qui sont passées ou qui arrivent, tu sais ?
0: Alors, c'est le 7 mars.
1: Ah, trop bien.
0: Voilà.
1: Ok.
0: C'était l'instant promo. Bah, du coup, on commence avec Madame Claude 32.
1: Ouais, l'original.
0: L'original.
1: Et puis après, on écoute le remix. Ouais, je suis
0: super. Et bah, je lance ça alors. C'est parti.

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1: C'était donc Madame Claude avec du coup le remix par Tristana.
2: Ouais.
1: C'est ça.
2: Et du coup l'original de 32 juste avant.
1: Oui, oh, pardon. Ouais. Est-ce que je peux prendre la suite?
2: Bien sûr, on enchaîne.
1: Trop bien. Moi, je vais vous parler alors très rapidement de Sianna. Je vais surtout parler du contexte dans lequel la musique est sortie parce que en fait, on a très peu. Enfin, j'ai trouvé très peu d'infos, on va dire, sur son parcours professionnel. Je vois pas trop l'intérêt de parler de son parcours d'enfance. Enfin, il y a rien de super pertinent par ouais. rapport à son travail, donc je vais vous balancer le freestyle sur la tête de Marine Le Pen. Et donc ouais. ah bah oui. Voilà, elle sort cette musique en plein contexte d'élection présidentielle et du coup ça je crois que c'est l'une des musiques qui l'a fait connaître d'ailleurs. Donc à ce moment-là, Marine Le Pen, elle est au second tour de la présidentielle. Donc voilà, il y a pas le climat, il est bien tendu quoi.
2: Tendax, ouais.
1: Et donc voilà, c'est un morceau qui s'inscrit vraiment dans la grande tradition du rap contestataire. Et du coup, je pense que ça faisait du bien aussi de revenir un peu aux sources, mode freestyle à l'ancienne. Donc voilà, dans une émission rap queer féministe, je pense que c'est le bon endroit pour diffuser ce genre d'artiste.
2: C'était dans quelle émission? Ah non, pardon.
1: La nôtre.
2: Elle avait fait le freestyle et que du coup, elle avait fait le freestyle dans une certaine émission. Mais oui, sinon,
1: quelle émission?
2: C'est la nôtre. Mmh.
1: Et bah du coup on s'écoute Sianna sur la tête de Marine Le Pen.

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0: C'était donc la nouvelle sortie de Ziné, elle est sortie il y a 2 semaines, qui est en feat avec, alors comment ça se prononce, Chilly Gonzalez,
1: Ouais, j'aurais dit pareil.
0: ouais, un
1: Ouais.
0: auteur, compositeur, pianiste.
1: Très bon pianiste, du coup, ouais.
0: Ouais,
1: Ouais.
0: et je trouve que ça rend vraiment le morceau sublime,
1: Ouais, c'était
0: ce feat.
1: magnifique. La transition avec le morceau d'avant était un peu dure.
0: Ouais.
1: Mais après, quand on est dedans, on est très bien. Mais ouais, je voulais vous faire écouter ça. En fait, moi, je viens de le découvrir, là. J'avais pas pris le temps de l'écouter avant. J'y ai pensé, là, pendant l'émission. Et du coup, Chilly Gonzalez, elle avait déjà sorti un album en collaboration avec lui. Son dernier album, enfin, d'ailleurs, son premier et dernier album qu'elle avait sorti en 2024, qui s'appelait Osmine. Et voilà, je sais qu'elle avait déjà fait plusieurs projets avec lui. Et donc, ça, c'était sa dernière sortie après un petit moment où elle n'avait pas forcément sorti des nouveaux sons. Donc, voilà, je voulais partager
0: C'est
1: ça, cette
0: le
1: petite actu.
0: comeback
1: Ouais. Et j'ai pas vu
0: 2026,
1: le
0: on a dit.
1: clip d'ailleurs, mais le clip a l'air très joli aussi, hein.
0: C'est un très joli
1: Faut que
0: clip.
1: j'aille le voir. Bah oui, tu l'as vu en live, forcément.
0: Et oui, je suis privilégié. Et ben, on arrive doucement à la fin. On va peut-être se laisser là et en écoutant du coup Parapluie de DB, qui annonce du coup la sortie de son album complet le 20 février. Donc c'est bientôt.
1: Tout bientôt, ouais. Trop bien.
0: Et ben,
1: On
0: c'est
1: dit
0: le
1: au
0: moment de
1: revoir et
0: dire au
1: puis on
0: revoir.
1: balance le son après.
0: Ouais.
1: Vas-y, ça marche. Ok, bah écoutez, rendez-vous la semaine prochaine. C'était toujours contre Flo. Voilà, on sera là tous les mercredis si tout va bien. Après, de 20h à 21h.
0: Toujours.
1: Toujours.
0: Et
1: Comme ton rythme habituel.
0: puis prochainement, du coup, peut-être des posts pour retrouver les musiques qu'on vous envoie
1: Ouais,
0: prochainement, lointainement, en fait.
1: on fait des recherches encore là-dessus, mais ouais, on va vous proposer normalement tout bientôt, peut-être d'ici dans un mois, on verra selon si on arrive à avancer, si on est dispo et tout, mais un bon petit jingle
0: Mais des choses arrivent.
1: et puis ouais, une petite communication visuelle un peu sympa pour vous partager les tracklists quand même, parce que là on balance des sons en live, mais
0: C'est bien de les valoriser aussi
1: ouais, bah
0: à notre endroit.
1: ouais, voilà,
0: Bon
1: ça
0: bah
1: arrive
0: du coup,
1: bientôt.
0: on va finir avec Parapluie de DB. Merci de nous avoir écoutés.
1: Merci,
0: Et
1: bonne
0: vous êtes toujours sur Radio
1: soirée.
0: Campus, en fait on le dit
1: Sur
0: jamais,
1: Radio
0: mais
1: Campus Orléans, c'est vrai. Ouais.
0: 88,3.
1: Ciao.
0: Allez, on s'écoute Parapluie. Bonne soirée.

0: 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Il est 22h. 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

0: 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Il est 22h30.
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0: 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Il est minuit.
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0: 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Il est 1h du matin.
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0: 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Il est 2h.
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